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0: Ça va?
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0: mais où vous en êtes yaya, mais où vous sont mes clients, il y a trop de trucs à forger, pratiquer cargoulé.
1: Mais d'où vient cet étrange appétit pour cette matière rocheuse?
2: Nous nous le demandons bien.

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Bonjour tout le monde et nos amis de Interlude au piano. Et donc, je suis Gaëlle au piano et nous sommes le 15 mai. Pendant mes années au conservatoire à Londres, Jean-Sébastien Bach était obligé pour nous, les pianistes. Sa musique pose une grande difficulté. Je joue le 8e prélude en mi bémol mineur, livre 2 de son clavier bien tempéré. À l'époque, comme étudiante, c'était un morceau compliqué, plutôt pour le rythme, très long à la blanche. Donc c'est la main gauche qui tient la pulsation et la main droite qui embellit la mélodie.

Et comme vous avez constaté, ça finit en mi bémol majeur. Et maintenant, je joue Mozart parce que j'adore ce compositeur. Dans ma jeunesse, j'ai toujours trouvé que les trilles et les ornements étaient tellement difficiles à bien jouer. Le secret, donc, c'est d'être complètement libre dans les bras et de laisser les doigts et que les doigts faire leur travail. Si on est la moindre crispée ailleurs, ça ne marche pas. Mozart était un homme pour les peuples, donc toutes les émotions humaines sont exprimées dans sa musique.

Maintenant, je change encore le style et je reviens sur le classique piano avec un morceau de Fanny Mendelssohn Hensel. Elle était la sœur de son frère illustre et célèbre. Un an avant son décès, en 1847, elle a parlé et publié quelques-uns de ses morceaux pour piano. Elle était découragée par son père de suivre son talent évident. Après son mariage avec le peintre Hensel, elle présentait des soirées musicales chez elle. Elle a composé plus de 400 pièces, quatuor piano, quatuor à cordes, en cantate, un oratorio, chansons pour duo, trio et a cappella. Plusieurs de ses manuscrits sont dans l'archive Mendelssohn à Berlin. Et le morceau du jour aujourd'hui, c'est sa mélodie, opus 5, numéro 4.

Et maintenant, je viens en Argentine pour Astor Piazzolla. Je joue son Mumuki. C'est pour de les tangos, l'exil de Gardel. Ça veut dire un opéra, je sais pas. Ok, c'est assez varié, comme il y a un thème au milieu, mais c'est assez libre. Et il y a un moment au milieu qui était très très lent, avec les accords très aigus et très pianissimo. Je pense, je sais pas, il a eu quelque chose quand il est en train de composer, je sais pas, un autre. C'est hors de norme quand je joue ça, donc.

Donc je dois dire que Piazzolla était éduqué dans la classe musique classique et il a travaillé aussi avec Nadia Boulanger qui a lui dit que, donc il faut, parce qu'il est passionné par le tango, et il a dit il faut que tu fais tout ce que tu veux avec le tango et fais ton propre style, et voilà les résultats. Il est très célèbre pour ça. Et maintenant je change encore, je fais un morceau qui s'appelle Easy Living World, les paroles et la musique c'est de Léo Robin et chanté par Billie Holiday.

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0: jusqu'à la prise en charge des sinistrés, les appels aux dons de sang. Les Colombiens répondent présents. Preuve en est avec ces files d'attente devant les installations de la Croix-Rouge et des hôpitaux. L'objectif est même déjà atteint dans plusieurs villes comme à Medellín, au point que certains points de collecte ont dû fermer. Le récit de notre correspondante Najet Benrabah.
1: La Croix-Rouge de la région d'Antioquia, dont la capitale est Medellín, est passée de 20 donneurs par jour à près de 300 dès le lendemain du séisme. Face à ce succès, le personnel médical réagit dans les médias et sur les réseaux sociaux. Satisfaction, mais prudence aussi. Marilyn Hernandez, coordinatrice technique de la Banque Nationale du Sang.
2: Il faut remercier les donneurs qui ont répondu à l'appel de manière massive. C'est formidable. Les besoins sont couverts pour le moment et pour les jours à venir. Nous restons attentifs à ce qu'annoncent les autorités parce que le sang a une date d'expiration. Et on doit faire très attention à ça. Si on le stocke mal, on prend le risque de perdre des unités. Et on ne veut bien sûr pas que cela arrive.
1: Même constat dans plusieurs villes du pays.

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0: largement contribué à ce qu'on a appelé la révolution tranquille, la modernisation du Québec dans les années 1960.
1: La révolution tranquille a énormément bénéficié des enseignants haïtiens parce qu'ils n'avaient pas les capacités humaines de former la population à un moment où ils en avaient un grand besoin.
0: Dans les années 70 et 80, une troisième vague d'Haïtiens, moins éduqués, fuit à son tour la dictature et l'absence de perspectives économiques. Les liens linguistiques entre Haïti et le Québec, le français, mais aussi religieux, facilitent leur intégration. Même si tout ne s'est pas fait sans obstacle. En 1982, sous prétexte d'améliorer la qualité du service, l'aéroport de Dorval à Montréal impose aux chauffeurs de taxi qu'ils s'acquittent d'un permis de 1 200 $ canadiens par an. Résultat, alors que 90% des chauffeurs de taxi étaient noirs et pour beaucoup haïtiens, ils ne sont plus que 3% après cette mesure.
1: D'abord, c'est une industrie où les haïtiens étaient très présents. Et ils ont profité, disons, de ce malheur pour s'organiser en syndicat, en regroupement d'associations de chauffeurs de taxi, etc. Et dans la plupart des cas, ils ont eu gain de cause parce qu'on a eu des transformations positives dans ce secteur grâce à leurs interventions. Et ça aussi, c'est une contribution.
0: Un héritage social qui perdure.

0: Plus près de nous, la diaspora haïtienne s'est ainsi retrouvée en première ligne pendant la pandémie de Covid-19. À l'hôpital et ailleurs, elle contribue largement à maintenir l'économie à flot. Aujourd'hui, la diaspora haïtienne est l'une des plus dynamiques du Québec. On retrouve ses représentants dans tous les pans de la société, de la culture et de l'économie.
1: Nathanaël Vitran, quand l'économie québécoise s'appuie sur les élites et les travailleurs haïtiens, c'était le sujet d'aujourd'hui l'écho sur RFI. Il est 7h18 à Rabat. On parle du Maroc tout de suite sur la Radio du Monde. Avec cette crainte d'un nouveau drame humain à Ceuta, deux semaines après l'arrivée massive de dizaines de milliers de citoyens marocains dans l'enclave espagnole, de nouveaux appels à tenter la traversée illégale ce 15 août, demain donc, pullulent sur les réseaux sociaux. Il y a 15 jours, au moins 80 personnes avaient perdu la vie dans les eaux méditerranéennes en tentant de rejoindre l'Europe. Une jeunesse poussée au suicide collectif a écrit sur ses réseaux sociaux notre invité qui m'a rejoint en studio. Bonjour Abdel Attaya.
2: Bonjour.
1: Vous êtes écrivain, cinéaste marocain, auteur du livre Debout dans tes rêves, apparaître le 20 août prochain aux éditions Julliard. Merci d'avoir accepté notre invitation. Un suicide collectif, donc, ce sont vos mots, ils sont forts. Pourquoi le choix de ces termes ?
2: Mais parce que quand on voit ces images, c'est ce qui se passe. C'est des Marocains qui sont dans un désespoir social et économique depuis tellement d'années. Ils ont essayé de parler, ils ont essayé de crier, on les a pas entendus. Et là, ces images, des milliers de Marocains, des femmes, des hommes, des mères, des pères, qui tout d'un coup essayer d'entrer illégalement à Ceuta, et toutes ces images sont à la fois sidérantes, mais en même temps, on a l'impression qu'ils vont tous aller à la mort, parce que j'imagine qu'ils savent qu'ils ne pourront pas rester tous à Ceuta, qu'il va falloir retourner au Maroc, et sur ce chemin, on a l'impression qu'ils opèrent quelque chose de l'ordre de la mort, de suicide collectif.
1: Vous les décrivez également comme manipulés, ces citoyens marocains, ces jeunes, il y a des adolescents, beaucoup parmi ceux qui tentent cette traversée, manipulés par qui on a pu parfois accuser l'Espagne comme le Maroc d'instrumentaliser l'immigration dans leurs relations diplomatiques, c'est ce que vous pensez ?
2: Moi, je dirais qu'ils sont poussés par plusieurs facteurs, des facteurs économiques, des facteurs de manque de liberté, de manque de perspective. Voilà. Donc, on peut mettre le mot manipulation dans ce verbe pousser. Je pourrais pas dire que telle ou telle entité leur a dit d'aller faire telle ou telle chose, mais en tout cas, c'est sûr que depuis plusieurs années, plusieurs décennies, les jeunes Marocains sont oubliés, sont abandonnés, sont méprisés, et ça aussi c'est une forme de manipulation, parce que quand on n'a pas de perspective, quand on n'a pas d'espoir dans son propre pays, voilà, que ne reste-t-il si ce n'est cette voie de suicide collectif.
1: Justement, vous parlez dans votre prise de parole sur les réseaux sociaux d'une jeunesse qui entend fuir la misère, une jeunesse abandonnée par le Maroc. Ça veut dire quoi aujourd'hui être un jeune dans le royaume chérifien ? Qu'est-ce qui pousse ces dizaines de milliers de personnes à risquer leur vie ?
2: Mais parce que je pense que le Maroc évolue certes, mais pas pour tout le monde. J'ai l'impression qu'il y a une nouvelle classe pauvre qui a été créée par le système, le PIB qui augmente, mais ce n'est absolument pas pour tout le monde, et puis tout s'est laissé pour compte. Moi, je suis né en 1973, le système, l'école publique était de très bonne qualité à l'époque, donc j'ai pu en profiter, mais on sait tous aujourd'hui que cette école n'est plus au niveau, qu'elle laisse sur le trottoir beaucoup, beaucoup, beaucoup de jeunes. Et voilà, c'est des millions et des millions de jeunes qui ne sont pas dans les écoles, qui n'ont pas de perspective de travail, et qui en même temps sont là marocains, donc ils ont essayé de crier. Voilà, il y a eu plusieurs révoltes au Maroc, il y a eu dans le siège des printemps arabes avec le 20 février.
1: On va revenir également sur la Gen Z 212 il y a quelques mois.
2: Le Hirak de Rif 2016-2017, donc c'est-à-dire ces Marocains essayent de parler, essayent de crier, mais à chaque fois on les entend pas, et on se demande aujourd'hui quand est-ce qu'on va les entendre, plutôt que de les accuser d'être des traîtres à la nation marocaine, de ne pas être assez citoyen marocain. Il vaut mieux qu'on pense à eux, parce que quoi qu'il arrive, si on ne trouve pas des solutions, le problème va se poser et se reposer. Il y aura des explosions encore plus grandes dans l'avenir.
1: Justement, vous parlez de problème qui va se reposer peut-être demain. On en parle largement sur RFI ce matin. Il y a de nouveaux appels à tenter la traversée demain, le 15 août. Beaucoup d'appels qui sont également manipulés. On a pu l'entendre sur la Radio du Monde. Vous craignez, vous, que demain, à nouveau, ces jeunes se jettent à l'eau et risquent leur vie ?
2: J'espère qu'il ne va rien ne leur arriver, de ceux qui vont quand même aller à ce désespoir et à cette... à cette mort. J'espère qu'il va pas leur arriver du mal, parce que ce qui frappait aussi dans les images qu'on a vues il y a quelques jours, c'est à quel point ces gens, ça touche le cœur, ça. C'est profondément bouleversant de voir ces frères et ces sœurs, des jeunes, voilà, qui sont à ce point-là dans le désespoir, dans la mort. Et ça nous bouleverse tellement qu'on a envie, voilà, de crier nous aussi avec eux, de se dire qu'est-ce que moi, personnellement, j'ai 53 ans, qu'est-ce que je n'ai pas fait pour aider aussi ces gens-là, pas seulement le pouvoir marocain. J'espère surtout qu'il ne va pas leur arriver du mal, et j'espère surtout que le pouvoir marocain va avoir aussi le cœur tendre pour cette jeunesse, parce que c'est le pouvoir marocain qui est responsable de ses citoyens. Je veux dire, c'est le fait d'aller à Ceuta ou bien de rêver de l'Europe n'est que la conséquence de que quelque chose ne va pas pour ces citoyens-là marocains. Donc il faut bien que le pouvoir marocain s'occupe sérieusement de cette question. Et j'espère qu'il ne va rien leur arriver de mal pour ceux qui vont tenter d'entrer demain illégalement.
1: Vous parliez de ces images terribles, effectivement, de ce qui s'est passé à Ceuta il y a 2 semaines. Vous appuyez d'ailleurs à un moment de cœur de la part de la communauté internationale, de tous les gens qui ont pu voir ces images. Ils sont déshumanisés pour vous, ces personnes qui tentent la traversée?
2: C'est tellement agressif, tellement raciste, tout ce qu'on a dit sur eux ici en Europe, en Occident, on les a déshumanisés, on parle d'eux comme des animaux, invasion, le racisme qui est tellement décomplexé en Occident avec le fascisme qui explose est devenu tout d'un coup cool pendant 2 semaines dans les plateaux de télé en France comme ailleurs, on parlait de ces Marocains, de ces jeunes comme des animaux, des gens qui vont les envahir l'Europe, et on a oublié que c'est des êtres humains qui nous ressemblent, c'est comme nous, ils sont comme nous, ils ont aussi le droit d'avoir des rêves, ils ont aussi de tenter quelque chose dans leur vie, d'arriver, réussir, avoir un petit peu de dignité. Cette déshumanisation, ce racisme, ce fascisme qu'on a, dans lequel on a essayé de les inonder, quelque chose qui est totalement révoltant. Et du même côté, aussi au Maroc, on essaye juste de dire, mais regardez, ils ne sont pas assez marocains, regardez comme ils donnent une mauvaise image du Maroc, regardez comme ils sont traîtres à la nation marocaine. Donc du coup, ces jeunes qui, en faisant ce cri extraordinairement fort, et était là entre deux racismes qui exprimaient aussi bien à l'intérieur qu'à l'extérieur. Alors que on devrait être, quand on voit les images, on devrait juste être bouleversé, touché, et se dire mais comment on peut aider cette jeunesse quand même?
1: Une jeunesse qui a tenté de se faire entendre avec ce mouvement il y a un an, le mouvement Gen Z 212, avec des demandes en termes d'éducation, d'accès à l'emploi, de santé. Qu'est-ce qu'il en reste aujourd'hui? Ce mouvement a-t-il était ne serait-ce qu'un peu entendu?
2: Je pense qu'il est toujours là, de la même manière que le mouvement du printemps arabe le 20 février est toujours là, parce que le 20 février et le printemps arabe a installé une conscience chez les citoyens marocains et principalement chez les jeunes. Ils savent, ils sont bien informés, ils sont connectés, et ils voient, voilà ce que le Maroc des riches a et ce qu'eux n'auront jamais. Donc pourquoi devraient-ils se taire? Pourquoi ne pas crier? Pourquoi ne pas sortir dans les rues pour réclamer leurs droits? Le problème, c'est que pour l'instant, on les réprime, on les opprime, on les met en prison. Il y a plus de 600 jeunes qui ont été arrêtés il y a à peu près un an avec le mouvement de la Gen Z, qui sont toujours en prison dans des conditions terribles, qui ne sont pas passés devant les juges. Et je dirais même que ce qui s'est passé il y a 2 semaines à Ceuta, c'est une forme de ce mouvement qui continue. Voilà, c'est les mêmes jeunes, peut-être qu'ils viennent d'une autre classe sociale, qui se sont aussi exprimés, parce qu'on ne peut pas ne pas voir ça comme des gens qui ont quand même une conscience sociale et politique dans laquelle ils vivent et qui expriment quelque chose de très très politique là. Je dirais même de révolutionnaire. Le problème, c'est que on a l'impression qu'ils ne sont pas entendus et on veut juste les piéger d'un côté comme de l'autre, alors que ce qu'ils disent là est fortement politique.
1: Alors il y a cet appel à l'aide qui n'est pas entendu en interne, il y a aussi cette Europe qui se calfeutre. On a commencé à l'évoquer avec l'Italie qui s'en est pris à l'Espagne, début de crise européenne, l'extrême droite et espagnol aussi qui s'est extrêmement mobilisé. Pour vous, l'Europe forteresse, elle est aussi responsable de la situation aujourd'hui qui arrive à ces milliers de jeunes. On va rappeler le bilan, 80 morts il y a 2 semaines, peut-être même 130 selon certaines organisations des droits humains marocains.
2: Mais bien sûr marocaine. Que l'Occident était responsable aussi, parce que l'Occident, quand il veut bien donner des leçons de morale aux pays du Sud, il ne s'en prive pas. Et tout d'un coup, quand on lui demande d'être dans l'accueil et dans l'hospitalité, tout d'un coup, il se ferme, il commence à ne parler avec des mots qui n'ont rien à voir avec la civilisation, qui n'ont rien à voir avec le cœur, qui n'ont rien à voir avec la démocratie. Et ça ne le dérange absolument pas de déshumaniser d'autres citoyens, tout simplement parce qu'ils sont nés dans des endroits où ils n'ont pas de chance de s'en sortir. Évidemment que c'est extrêmement extrêmement révoltant. Et puis, encore une fois, je suis désolé d'insister sur ce message. Quand on voit ces jeunes, c'est nous. Voilà, on a tous été à un moment donné dans le pétrin, dans des sales moments, et on a tous essayé de s'en sortir, et on a tous essayé de faire des choses illégalement pour s'en sortir. Pourquoi reprocher à ces jeunes marocains de tenter quelque chose ? Je ne suis pas là pour les encourager à faire ce qu'ils ont fait, mais ils tentent quelque chose. Que voulez-vous qu'ils fassent ? Qu'ils restent à regarder le ciel et la terre, à ne rien faire ? Qu'ils restent dans une prison dans laquelle on veut les installer ad vitam aeternam ?
1: Et on entend...
2: C'est un message d'espoir, c'est ce que je voulais dire.
1: Et on l'entend, votre message d'espoir, Abdelataya, il y a des...

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carnet de voyage avec Ode de David Van Reybrouck, traduit du néerlandais par Isabelle Rosselin. David Van Reybrouck est né en 1971, notamment l'auteur de Congo, une histoire, ou encore de Contre les élections, paru en 2014. Ode, ce sont des musiques, des peintures, de la philosophie, de la littérature, de la politique, des résistances, ce qui structure la vie de cet écrivain engagé, offert là en partage. Ode à Arvo Pärt. Soudain, la sonnette a retenti. Un Asiatique d'un certain âge et une Asiatique d'un certain âge attendait sur le seuil de la porte d'entrée. Je ne connaissais ni l'un ni l'autre. C'était les dernières semaines que je passais à Berlin. Je n'ouvrais plus la porte comme le propriétaire des lieux, mais comme un déserteur. Hébété, je leur ai lancé un regard interrogateur. J'avais dû m'assoupir un instant sur le canapé, je crois, et j'étais pieds nus dans le couloir. Étaient-ce des témoins de Jéhovah? Des voisins qui avaient oublié leurs clés? Depuis que j'habitais au rez-de-chaussée, je tenais le lieu de portier pour les facteurs, les livreurs de colis et les coursiers apportant des pizzas. La semaine précédente, j'avais ouvert aux Mexicains qui habitaient au troisième étage. Ils voulaient chercher dans mon jardin, à l'avant du bâtiment, les restes d'un minuscule cactus qu'il avait fait tomber par accident. L'homme a pris la parole. Son allemand était un galais resté longtemps dans le lit d'une rivière européenne. La dame à mes côtés a vécu dans cet appartement il y a 30 ans, avec son mari à présent décédé. C'était un auteur japonais très célèbre. J'étais rasséréné, une ancienne locataire. Le Berliner Künstlerprogramm, auquel j'ai participé cette année, existe depuis 1962. Quand le mur a été construit, Berlin-Ouest menaçait de devenir un îlot libéral perdu au milieu d'une mer tumultueuse de socialisme gris. Les fonds de la Ford Foundation ont permis de créer un pont aérien culturel. Chaque année, plusieurs artistes internationaux avaient la possibilité de séjourner à Berlin. Je lui ai demandé qui était son mari, dans l'espoir que ce soit Kenzaburo Ue ou Yukio Mishima, car ce sont les deux seuls auteurs japonais célèbres que je connais, en dehors de Haruki Murakami, qui lui est encore en vie. D'un autre côté, le vieil Ue est encore en vie lui aussi, et Mishima a fait Harakiri. Mais cela remonte certainement à plus de 30 ans. Son mari s'appelait Oda, a précisé la magnifique Pierre Polie. Yes, Oda, a acquiescé la dame. Elle parlait anglais. Notre fille est née ici. Sourire aimable. Après leur départ, je lirai sur Wikipédia que Makoto Oda était un écrivain et un militant pour la paix. Il avait survécu au bombardement d'Osaka ainsi qu'au séisme de Kobe. Me souvenant soudain de ce qu'une personne bien élevée est censée faire à un moment pareil, je leur ai demandé s'ils voulaient entrer un moment. Ils ont réagi comme les Japonais sont censés le faire, avec une feinte incrédulité, une charmante timidité et une profonde gratitude pour mon immense hospitalité. Lentement, elle est entrée dans le couloir et s'est dirigée vers la salle à manger. Elle s'arrêtait constamment pour regarder autour d'elle, examinant des choses que je ne pouvais pas voir, cueillant des souvenirs dans le verger invisible de sa vie. Ils avaient vécu ici en 1985. Elle hochait la tête continuellement, souriait continuellement. De temps en temps, elle disait « Yes, yes ». De temps en temps «
Et parfois, oh, quand elle a fini par revenir au présent et m'y retrouver, moi qui, à ce moment-là, aurais préféré ne pas exister et voulu qu'on soit encore en 1985, elle a dit « Beaucoup de choses ont changé ». Nous sommes allés nous asseoir dans mon grand salon, autrefois aspiré, tandis que son amie prenait quelques photos. Née au Japon de parents coréens, elle était elle-même artiste. Elle avait le doux rayonnement des personnes vraiment fortes. Elle dégageait à son âge une chaleur pleine de curiosité. Quand on est solide à l'intérieur, on peut ouvrir les fenêtres sans crainte. Là-bas, là où est votre chambre, mon mari avait installé son bureau devant la fenêtre. Et silence. Mais où était la chambre alors ? Elle a montré le tapis persan sous nos pieds. Ici. Même sourire timide. Je lui ai rendu son sourire. Peut-être étions-nous assis à l'endroit où sa fille avait été conçue. Peut-être pensait-elle aux nuits de l'époque, à toute la vie qui s'était déroulée ici autrefois, à tout l'amour aussi, au monde entier de jadis, quand tout suivait une pente ascendante plutôt que descendante, quand il y avait encore de l'espoir, quand sa sœur, restée en Corée du Nord, vivait encore. Mais peut-être, me suis-je dit, en était-elle arrivée au point de regretter sa visite. Le présent peut parfois susciter tant de désillusions. Ce n'était pas elle qui avait eu l'idée de sonner, disait-elle. Elle n'aurait jamais osé le faire. C'était son ami qui avait affirmé qu'on pouvait faire ce genre de choses en Allemagne. Il vivait sur place depuis 50 ans déjà. Elle n'était venue lui rendre visite que quelques jours. Ce n'était pas impoli, vraiment. Il nous avait rejoints entre-temps et s'était assis avec nous. Oui, lui aussi se rappelait le lieu. Il avait souvent été invité ici pour les dîners et les fêtes. Il hochait la tête. Nous avions souvent des contacts avec les voisins. Nous montions et descendions l'escalier, disait-elle. Et elle se rappelait encore précisément qui avait habité dans quel appartement. Et ici, juste au-dessus de nous, vivait Arvo Pärt, qui à l'époque n'était pas du tout connu encore. Depuis que je suis venu m'installer dans l'immeuble, j'entends des histoires sur l'époque où Arvo Pärt y habitait. Il y a 2 ans, dans un des appartements, la sonnerie archaïque d'un téléphone fixe a soudain retenti, apparemment. Quand le résident, à l'époque, a répondu, il a entendu la voix grave d'un homme qui a prononcé ces mots inoubliables. « Russian government, could I speak to Mr. Pärt, please ?»« Gouvernement de Russie, pourrais-je parler à Monsieur Pärt, s'il vous plaît ?» Après son année passée sur place en tant qu'hôte du Berliner Künstlerprogramm en 1981, le compositeur resterait vivre à Berlin près de 30 ans. Les premières années, il était exclu qu'il retourne en Estonie, son pays d'origine, qui faisait encore partie de l'Union soviétique. Ce serait à Berlin qu'il deviendrait le plus grand compositeur de notre temps, produisant une œuvre remarquablement homogène qui utilisait tout ce qui paraissait dépassé ou était même devenu interdit dans la musique classique contemporaine. Oser être suranné et radicalement simple, profondément religieux et insolemment esthétique. J'ai visité pour la première fois Berlin en décembre 1990. Je suis arrivé seul par le train de nuit en provenance de Louvain pour découvrir l'œuvre de Käthe Kollwitz et de Göncziel. Il faisait froid et sombre et mon cœur saignait. Un soir que je faisais la queue au restaurant universitaire, j'ai engagé la conversation avec la personne qui se trouvait devant moi, un homme d'environ 25 ans aux longs cheveux châtains ondulés, qui était guitariste classique. Il m'a invité à son concert au conservatoire le lendemain soir et m'a proposé dans la foulée de venir loger chez lui. J'y suis resté quelques jours. Assis par terre sous son lit en mezzanine, nous parlions de poésie et écoutions des disques de Zappa. « Mais il y a un compositeur que tu dois absolument découvrir, m'a-t-il dit. Sa musique est comme une vague qui enfle, se rassemble, puis meurt. » Non, il ne pouvait pas me la faire écouter, il n'avait pas de 33 tours de lui. Mais c'était bien ça. Elle se rassemblait puis se décomposait. Et tu l'écris comment, son nom ? Ai-je demandé. Il a écrit sur un bout de papier Arvo Pärt. Le tréma n'était pas au bon endroit.
Moi aussi, il m'arrive de cueillir un souvenir. Je m'aperçois seulement maintenant que ce n'était pas un hasard qu'un jeune guitariste classique de Berlin connaisse aussi bien à l'époque la musique de ce compositeur intemporel, mais encore relativement inconnu à ce moment-là. Nous l'entendions jouer du piano au-dessus, a dit Madame Oda. Cela venait de la salle à manger, la pièce la plus silencieuse. Parfois, nous entendions aussi quelqu'un jouer du violoncelle. Les sons étaient si étranges, on n'aurait même pas dit de la musique. Nous pensions qu'il s'entraînait avec un de ses deux fils. Il habitait ici avec sa femme et leurs deux enfants qui étaient encore petits. Elle a posé sa tasse de café, j'en avais vite préparé pour faire preuve une fois encore de ma délicatesse. Mais un jour, il est descendu pour nous offrir un disque. C'était le Cantus in Memoriam Benjamin Britten. Quand nous l'avons mis, nous avons reconnu ce que le violoncelle avait joué tout ce temps. Pert a écrit le morceau à la fin des années 1970 après un silence de près de 10 ans, pendant lequel il a épuré son style musical. À présent, on le joue à l'occasion de The Night of the Proms. Compositeur obscur de la région balte pendant le communisme, il s'est transformé en un monument vivant sans lequel les 25 dernières années n'auraient pas eu la même sonorité. Après notre année à Berlin, nous sommes repartis vivre au Japon. Un jour, mon mari et moi avons reçu un coup de téléphone. Nous étions retournés au Japon depuis une dizaine d'années déjà. C'était Arvo Pärt en personne. Il était venu donner un concert et voulait nous offrir un nouvel enregistrement de son Cantus, cette fois sur CD. Une vague, des lignes qui se rejoignent, puis s'écartent. Peut-être que je devrais finalement rendre visite à ce guitariste de l'époque. J'ai encore 2 semaines devant moi. Mais d'abord, encore une fois, ce Cantus.

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0: à toutes et à tous. Bienvenue dans le cœur du Dragon, votre émission d'actualité locale du Trièves et de la Matésine que vous écoutez sur 104.4 si vous êtes dans le Trièves ou 96.8 FM si vous êtes du côté de la Matésine, Valbonnet, Beaumont ou bien encore sur notre site radiodragon.org si vous êtes à l'autre bout de la planète. Merci d'avoir choisi Radio Dragon. Nous sommes le jeudi 13 août 2026, en vacances pour certains, au travail pour d'autres. En direct de notre studio, nous sommes à Mars. Je suis Benjamin et j'anime l'émission ce soir. À la technique, c'est Jérôme. Bonsoir Jérôme.
1: Bonsoir Ben, bonsoir à tout le monde.
0: Et autour de la table, nous avons Francis. Bonsoir Francis.
2: Bonsoir à tous.
0: Qui prendra la parole tout de suite après pour sa chronique. Et ce soir, nous avons l'honneur d'avoir Jérémy Carrier. Bonsoir Jérémy.
3: Bonsoir.
0: Cette émission, vous pourrez la réécouter demain à 9h sur les ondes ou en podcast. Ce soir, dans le cœur du dragon, nous entendrons la chronique de Francis, les images ont la parole. Jérémy nous parlera de l'atelier vélo Trièves sur Monestier Clermont et plus largement de la mobilité. Et enfin, nous aurons les infos de la radio et quelques actualités locales. Pour commencer cette émission, Francis, je te laisse nous présenter ton image de la semaine.
2: Oui, en sachant que mon problème, c'est que l'image n'est jamais du Trièves. Donc c'est un peu en contradiction avec l'esprit annoncé de l'émission. Alors ça vient de Corse, bon, c'est quand même pas très très loin. Donc ça vient de Corse. En fait, j'ai deux images qui sont équivalentes dans le fond, mais pas du tout dans la forme. Très récentes, il y en a une qui date du 6 août et l'autre du 8 août. Donc c'est en Corse, ça se passe en Corse, on le sait assez facilement parce que c'est écrit sur les images. Alors la première image, qui est quand même la plus impressionnante, bien que très classique, ce sont des gens en noir, armés, encagoulés, qui donnent une conférence de presse tout à fait classique. On a les FARC qui sont, enfin, dans le narcotrafic, c'est quelque chose qui est très fréquent. Ça l'est un peu moins chez nous, néanmoins. Alors on sait, c'est signé, hein, c'est le FLNC, le Front de Libération Nationale Corse. Les gens sont à une table comme une conférence de presse. La table est recouverte d'un drap blanc avec la figure corse, c'est-à-dire le mort avec le bandana. Donc on sait où on est. Il y a une dizaine de gars qui sont debout, fusils d'assaut entre les bras, et trois sont assis à la table. Alors qu'est-ce qu'on peut en... Bon, donc tout le monde voit bien. Alors c'est apparemment dans une cave parce que c'est des pierres apparentes, c'est petit, éclairé par le plafond, de façon un peu sinistre, ça fait partie de la mise en scène. Il y a eu le Ramasse aussi qui a beaucoup présenté d'images comme ça, c'est les plus récentes que moi j'ai pu voir et commenter ici du reste. Donc les gars, ils ont un fusil d'assaut. Alors je sais pas si c'est pour ne pas passer pour des voyous, mais c'est pas des kalaches. Hein, ils ont des fusils, enfin quasiment tous des M16 américains. Est-ce que ça fait plus classe?
0: Je pense un œil expert.
2: Oui, enfin ça s'arrête là. Hein, ouais. Ça s'arrête là. Alors justement, ils vont être poursuivis pour ce qu'on peut, détention d'armes. Alors je ne sais pas si ça va être pour les policiers un indice significatif, mais. Façon surprenante. Non, mais les calages, quand tu regardes des photos, t'en vois. Hein. Je veux dire que là, pas besoin d'être expert. Donc là, c'est des M16. Les M16, c'est quand tu regardes des photos américaines de massacres dans les universités et autres que tu vois des M16. Donc c'est tout ça, c'est assez facile à repérer. Il y a aussi des armes sur la table. Il y a 3-4 pistolets, dont un pistolet mitrailleur, manifestement très compact, une bête que moi j'ai jamais vue, et puis un fusil de sniper avec un silencieux. Bon, c'est l'ambiance, hein. Il faut donner l'ambiance.
0: La mise en scène est très codifiée.
2: Exactement, exactement. Alors on n'en sait pas plus. Enfin, j'ai pas trouvé plus sur ce qui avait été dit. Alors ce qu'il y a derrière tout ça, donc c'est plus qu'un projet de loi parce qu'il est déjà passé devant le Parlement, initialisé par Gérard Darmanin quand il était à l'intérieur pour donner une sorte de personnalité à la Corse. Alors, il y a deux choses qui ne leur plaisent pas, ce qui est normal. Premièrement, enfin, je sais pas si c'est premièrement, deuxièmement, d'une part, on parle de communauté corse, on parle pas de peuple corse. Ouais. Ça fait très. Alors ce qui fait très mal, c'est que il y a un petit amendement que LFI a passé du style Corse un jour, Corse toujours. Alors ça passe pas du tout, puisque effectivement la principale revendication, c'est de ne pas être envahi par des gens venant de l'extérieur. Tu me demandais si je connaissais le FLNC, l'historique quand même, j'ai quand même regardé, il a été créé en 1976, et c'était effectivement suite à l'arrivée des pieds noirs d'Algérie, c'est-à-dire qu'il y avait eu la fin de la guerre, les rapatriés avaient un petit peu tourné en France, parce que c'est quand même plusieurs années plus tôt, et étaient allés volontiers en Corse, parce que bon, ils trouvaient qu'il y avait des terres à exploiter, etc. Et ça, ça avait été très mal passé. Dans ce que les gens ont annoncé, ce qui les scandalise, c'est qu'il y a 5000 étrangers qui sont arrivés récemment, la plupart étant français.
0: D'accord. Alors,
2: c'est une info, voilà, ça peut troubler. Donc, ils sont effectivement contre ça, et puis, ils s'estiment effectivement un peu harcelés au niveau, au niveau délinquance. Alors, l'autre image, part de la même chose. Alors là, elle est beaucoup plus riante. Hein.
0: Je crois qu'avant d'arriver sur cette deuxième image, il y avait Jérémy qui voulait intervenir.
3: Ouais, je voulais poser une question sur le FLNC. En fait, j'ai une dans ma mémoire, je me souviens, si je me trompe pas, par exemple, que l'ETA avait déposé les armes et que du coup c'était dissous. Et j'avais eu un peu cette impression que le FLNC avait fait pareil. Il y a eu dans cette historique un moment où le FLNC s'était arrêté ou...
2: Je ne sais pas, je n'ai pas regardé. Mais je vais parler de l'ETA justement, sans le faire exprès avec ce que tu me dis. Donc je n'ai pas la réponse à ta question.
3: Ok, très bien.
2: Alors là, l'autre image est beaucoup plus riante, c'est sous un chapiteau, c'est en couleur.
0: Sur un format un peu meeting politique là.
2: Voilà. Donc ce sont deux journées. Alors, moi, je ne lis pas le corse. Je sais pas si quelqu'un sait déchiffrer la banderole.
0: Ça fait Giornate di Corti. Donc, ça doit être une journée, à Corti. Ça doit être la journée internationale.
2: Exactement. Donc, il y a deux journées. Et donc, c'est des gens qui ont une tribune. Manifestement, c'est après avoir clos leurs travaux. Ils sont une douzaine. Il y a des gens de couleur. Il y a des femmes. Donc, on n'est pas du tout dans la même ambiance. Et derrière, il y a différents drapeaux. Drapeau corse qu'on reconnaît. Drapeau breton que je reconnais. Les autres, je sais pas trop. Et l'idée, c'est un petit peu. Alors, c'est du même point de départ, hein, c'est-à-dire à savoir cette loi qui coince un peu, moins qu'on puisse dire, qui doit passer devant le Sénat le 13 octobre. Hein, donc, on est dans une période.
0: D'accord.
2: Et qui donne lieu, à juste titre, à être un peu travaillé, quoi. Et là, le concept, c'est vraiment tous contre la République en France et tous contre les États, c'est-à-dire que il y a des Bretons par définition, il y a des Catalans par définition, alors il y a des Sardes, etc. Il y a les autres îles italiennes sont aussi concernées. Il y a la Nouvelle-Calédonie et puis je crois un deux autres États un petit peu dans la même situation.
0: Toutes les identités un peu territoriales qui sont fortes ou même qui sont législativement ou en tout cas au niveau étatique reconnues comme autonomes.
2: Oui. Alors sachant que Nouvelle-Calédonie, il y a cette question Kanak versus Caldoche, qui apparemment est un peu semblable à la Corse, quand on voit ce qu'ils revendiquent, etc. Voilà, alors, l'ETA, curieusement, il n'y a pas les Basques.
3: Oui.
2: Donc ce qui effectivement est assez marquant, quoi. Enfin, pour moi, c'est assez marquant. Le monde qui prétend ça s'est fait descendre en flammes parce que effectivement il n'allait pas dans le sens attendu par les gens qui revendiquent ça, sachant que le fait qu'on ne puisse pas venir en Corse soit déclaré indésirable des personnes qui ont quand même une carte d'identité française, le monde c'est pas dans leur ligne de pensée, donc ils se sont fait allumer, peu importe. Voilà. Alors, j'ai essayé de trouver d'autres commentaires. En fait, ce qu'on ne sait pas, alors l'image 1, donc les en noir, les M16 à la main, ça rejoint un peu ta question, c'est-à-dire que les gens savent pas trop interpréter est-ce que c'est un baroud d'honneur, c'est-à-dire qu'effectivement, depuis le temps, ils se sont peut-être pas dissous, mais amenuisés. Alors d'autant plus, donc pour moi la question c'était là-dessus. Ce qui m'a paru une question intéressante, c'était le rapport entre le local et le national.
0: Okay.
2: Sachant que le localisme est quelque chose dont on a beaucoup parlé il y a peu d'années.
0: Oui.
2: Ça a regroupé à la fois l'extrême gauche et l'extrême droite, hein, tout le monde était d'accord là-dessus. Vive le localisme. Et du coup, je me suis dit, ben, les Corses, ils en pensent quoi? Alors, j'ai pas trouvé, mais effectivement, quand même, ce qui est nouveau pour moi, ce que je ne savais pas, c'est que les assos anti-mafia commencent à prendre une réelle visibilité.
0: D'accord. Sur le territoire
2: corse. Sur le territoire corse. Mmh. Ce qui est quand même très intéressant par rapport à ce qu'on a connu ou ce qu'on entend dire pour la Sicile, par exemple.
0: Oui.
2: D'où cette interrogation, quelle est la portée réelle de cette mise en scène, de cet armement.
0: Et si on revient sur le sémantiquement là, sur justement ce projet de loi, on parle donc de communauté corse et ouais. de peuple corse. Ouais. C'est quoi le distinguo
2: je suis incapable parce que là je suis incapable de répondre parce qu'en plus la notion de peuple est une notion qui pour les sociologues n'existe pas.
0: D'accord.
2: Hein, c'est-à-dire que peuple français, c'est quoi le peuple français? Est-ce que c'est... D'ailleurs, je pense souvent à ça. Georges Marchais, qui n'a sans doute pas connu, qui était un leader très brillant, un très bon tribun du PCF, parlait des masses populaires.
0: D'accord.
2: Ce qui est beaucoup plus sensé. Peuple, notion de peuple, c'est qui le peuple, c'est quoi, qui le représente, etc. Voilà. Donc, c'est vraiment... On est dans des arcanes qui moi m'échappent. Quoi.
0: Après, on voit quand même le retour à une, comme on, tu disais sur le localisme, mais la notion un peu de pays. Si on prend l'identité trièvoise, on prend l'identité corse. Alors évidemment, l'identité corse ouais. bretonne sont à des degrés beaucoup plus, je dirais, avec une histoire
2: ouais.
0: et des luttes beaucoup plus importantes. Et donc le socle n'est peut-être pas le même, mais on prend l'identité savoyarde, on peut subdiviser comme ça en plein de pays en fait. Et c'est peut-être un peu cette proximité de géographique finalement sur les dans lesquelles les gens vivent et éventuellement s'auto-référencent plus facilement.
2: J'attendais cette prise de position.
0: Oui.
2: Parce que j'attendais parce d'autant plus que mon problème c'est de me raccrocher au Trièves.
0: Oui.
2: Et dans le Trièves actuellement, on constate ce phénomène.
0: Corse.
2: À savoir le rejet des gens nouveaux arrivants. Moi, je l'ai vécu, donc j'étais en montagne, comme je le disais, à Saint-Baudille. À Saint-Baudille, il y a 2-3 ans, on a vu apparaître des panneaux à l'entrée du village. Si vous n'aimez pas les tenailles des vaches, si vous n'appréciez pas le fumier sur les routes, si les cloches des églises vous embêtent, etc., etc., vous n'avez pas votre place ici. Et moi, je me suis fait traiter d'étranger par le maire du pays.
0: Ah oui.
2: Alors, je ne lis pas que le Monde. Dans le Dauphiné libéré de ce matin, il y a un article sur Siciliane. Siciliane.

0: pour moi, c'est une essentialisation. De dire, moi, je suis Triévois, etc. C'est une essentialisation. C'est-à-dire qu'en tant que Triévois, je dois avoir ceci, je dois avoir cela, etc. Et ça, personnellement, je trouve que c'est très dangereux.
1: D'accord.
0: Très dangereux. Et actuellement, alors, je pense qu'il n'y a pas que dans Trièves qu'on vit ces conflits. Hein.
1: Oui, il y avait
0: les élections.
1: Dans le Drôme et dans le Gard, là, il y a.
0: Oui, à Dieulefi en particulier. Oui. À Dieulefi, c'est ce qui s'est passé à Mins, mais d'une échelle un peu plus grande. C'est strictement l'histoire qu'on a vécue ici.
1: Intéressant. Eh ben merci pour ce partage. Je crois que tu as choisi une musique.
0: Oui, alors la musique, il faut avoir en tête pour vraiment apprécier. Il y a Jérôme qui rigole parce que lui il la connaît bien. Il faut avoir en tête.
2: Je la chante tous les jours.
0: Voilà, il faut avoir en tête l'image, c'est-à-dire l'image des méchants en noir, masqués, cagoulés, fusils d'assaut à la main, etc. Et puis là, on voit quelque chose qui est beaucoup plus doux, beaucoup plus sirupeux. Avant que ça ne commence, vous remarquerez, donc c'est une chanson, alors c'est Tino Rossi, Corsile d'amour, hein. Donc, c'est. Et ce qui est intéressant, c'est que la première parole, pour situer la Corse, c'est au large des côtes de France. C'est censé être la France. 1936. À ma connaissance, les Corses adorent Tino Rossi, toujours. Vénèrent Tino Rossi.

Sur Radio Dragon, on vient d'entendre Au Corse, Île d'amour de Tino Rossi. On vient d'avoir deux nouvelles invitées surprises ce soir, bonsoir. N'hésitez pas à venir pendant le live du Dragon, ça reste toujours un spectacle et très sympa à partager. Vous nous écoutez peut-être depuis le bord du lac du Sautet sur votre poste de radio réglé sur le 96.8 FM ou alors depuis la Haute-Marne grâce à la web radio. Voilà, cette émission Au cœur du Dragon sera rediffusée demain vendredi à partir

0: de 9h. En studio et au micro de Radio Dragon, je suis maintenant avec Jérémy Carrier. Bonsoir Jérémy.
1: Bonsoir.
0: Jérémy, tu viens de nous présenter ce soir et de nous parler un peu du vélo au sens large. Tu as créé récemment l'atelier vélo Trièves qui est basé à Monestier-Clermont. Et j'aimerais bien qu'on prenne un peu le temps de discuter déjà de cette activité, de nous la présenter.
1: Ouais, tout à fait. Du coup, moi je réside à Monestier-Clermont. Mon parcours professionnel m'a amené à changer un peu d'activité. Aujourd'hui, je suis mécanicien à vélo depuis un an et demi, du coup, sur Monestier-Clermont. C'était aussi un des choix que je cherchais dans mon parcours professionnel, de m'installer sur le territoire où je vis, principalement pour des questions pratiques, personnelles, un peu égoïstes. Et j'avoue que récemment, de ce que j'entends, en fait, je me rends compte à quel point une activité qui s'inscrit dans le local et qui répond à une demande peut faire partie. Alors c'est un peu présomptueux de dire ça comme ça, mais un peu du maillage de service public quelque part. C'est-à-dire que Et s'il y a une demande et qu'on est dans un territoire où finalement en fait il y a assez peu d'offres, les gens sont assez friands de ça, de fait de ne pas avoir à descendre à Grenoble par exemple pour aller faire réparer un vélo.
0: Et donc il y a eu deux temps. Au début t'étais à ton domicile où t'avais aménagé un premier local. Et puis aujourd'hui, où est-ce qu'on peut te trouver ?
1: Tout à fait. Et effectivement, ça participe un peu de cette dynamique qui fonctionne. Et puis d'une démarche un petit peu prudente, j'ai commencé quasi pendant un an et demi à mon domicile. J'avais aménagé avec un ami un cabanon qui me permettait de travailler et de ne pas avoir à payer de loyer, parce que mine de rien, quand on commence une activité, se dire qu'il faut sortir des sous tous les mois alors qu'en fait le but c'est déjà d'en rentrer, c'est un peu stressant. Une opportunité s'est présentée début juin. Elle s'est présentée un petit peu avant, mais elle s'est concrétisée début juin. J'ai emménagé avec d'autres professionnels, d'autres artisans professionnels, artisans et artisanes. Je suis dans les locaux qu'on appelle les ateliers du chemin. On est en train de les rebaptiser, peut-être, ça serait éventuellement les co-ateliers.
0: D'accord.
1: En deux mots, pour dire que finalement, c'est un pôle pluriprofessionnel.
0: Il est où? Il situe où aujourd'hui
1: Alors, on est toujours à Monestier-Clermont et on est chemin des Chambons. Le chemin des Chambons, c'est assez proche de la mairie, c'est derrière le proxy. C'est vraiment juste
0: dans la patte d'oie.
1: Exactement.
0: Qui va en direction de l'école.
1: C'est ça, en direction de l'école, de la piscine, du collège, du camping.
0: Un grand carrefour de passage pour tous les Monestérons et Monestéronnes.
1: Tout à fait.
0: Et donc dans cet atelier, si on fait juste un petit focus sur l'atelier, c'est un espace donc qui est partagé par plusieurs artisans et artisanes. Est-ce que tu peux juste nous dire succinctement un peu les activités qui sont représentées ?
1: Ouais, tout à fait. Je vais essayer de le faire dans l'ordre chronologique d'arrivée dans le projet. On a Jean-Christophe qui est Jean-Christophe Guigue, qui est encadreur d'art, qui du coup fait un métier d'encadrement vraiment très artisanal et très travaillé pour mettre en valeur les pièces que les personnes lui apportent.
0: Oui, alors je recommande aussi d'aller dans cet atelier pour voir toutes les ambiances et notamment le travail sur le cadre là est assez fascinant. Vous pouvez le faire parler, je pense, pendant très longtemps sur comment mettre en avant un tableau, une image.
1: Oui, et puis la manipulation de ces outils aussi, c'est assez impressionnant. Et c'est vrai qu'il n'est pas avare d'explications, et c'est toujours un plaisir de l'écouter expliquer un petit peu son travail. Toujours dans l'ordre chronologique, on a, je crois, quasi simultanément Lisa et Cerise qui tiennent le pain sauvage, donc deux boulangères qui font les pains sauvages. Avec des farines bio de paysannes du Trièves, farines de meule, enfin voilà, des pains qui sont excellents, des cookies qui sont, c'est très difficile d'y résister.
0: Et c'est un four qui est au bois, la particularité.
1: Tout à fait, c'est un four à bois, qui est sur place. Elles ont aussi un four mobile qui permet d'animer des activités un peu sur le territoire.
0: Oui, il me semble que c'est des ateliers pédagogiques qu'elles mènent depuis déjà plusieurs années en amont presque de leur activité boulangère.
1: C'est possible. Là, ça va dépasser ma maîtrise de leur activité, mais voilà, ça fait partie en tout cas d'une des dimensions de leur activité qu'elles ont vraiment envie de développer. Et ensuite, on a Mélissa, qui son activité s'appelle Grain de Mélisse. Alors, je fais juste un petit retour. J'ai pas nommé l'activité de Jean-Christophe, c'est Cadre et Art.
0: Ah oui, Cadre et Art.
1: Si je ne me trompe pas. Donc, Mélissa Grain de Mélisse, qui, elle, fait des bijoux en matière naturelle. Si je ne me trompe pas, principalement du bois, mais pas que. Des bijoux qui sont très très jolis, qui sont faits main. Elle en présente une partie du coup aux ateliers, à Monestier, et elle a aussi une partie de son travail qui est à la Maison de Pays.
0: D'accord.
1: Donc, on peut retrouver localement... à la Maison de Pays, tout à fait.
0: Et d'ailleurs, c'est un espace où donc vous pouvez trouver le pain, les bijoux, et puis il y a aussi pour les expositions photographiques, les rencontres du Trièves, où vous pouvez aussi voir quelques photos de
1: photographiques du Trièves. On a un photographe d'origine belge qui nous présente une exposition actuellement sur l'impermanence, donc un ancien site industriel en Belgique qui a été déserté et qui où la nature reprend ses droits. C'est marrant parce qu'en fait c'est des photos qui datent d'il y a plus de 10 ans, où on se rend compte que la nature a repris un peu ses droits, mais en fait ça a continué. Les photos, c'est juste un instantané, et en fait, c'est. Il nous disait qu'il y était retourné et que ça avait encore bien, bien changé. Ouais.
0: Et donc, dans cet espace, le dernier arrivé.
1: Alors, deux derniers arrivés.
0: Ah, il y en a deux.
1: Moi. Donc, alors, pas vraiment dans l'ordre chronologique, puisqu'on est arrivé en même temps. Moi, du coup, l'atelier vélo. Et Michael, qui. Son activité s'appelle Sushika Box, qui nous fait des sushis sur Monestier de Clermont depuis un petit moment, qui s'installe du coup dans les ateliers. Il est encore en travaux. On peut lui commander déjà des sushis, mais il les fait pas encore sur place aux ateliers, mais ça devrait pas tarder.
0: Très bien. Merci pour cette présentation de l'atelier. Si on revient donc sur ton activité, est-ce que juste tu peux nous présenter un peu qu'est-ce qu'on peut y faire, qu'est-ce qu'on peut y trouver dans ton atelier ?
1: Ouais. Du coup, mon atelier, mon activité, elle s'articule autour de quatre branches. Réparation, révision, c'est-à-dire si vous m'apportez votre vélo pour une révision, pour un peu un coup de frais, c'est tout à fait possible. S'il y a de la réparation à faire parce que vous me dites qu'il y a quelque chose qui est cassé, ben en fait, on fait en sorte de le faire durer. Principalement avec des pièces neuves, c'est assez difficile de travailler avec des pièces d'occasion parce qu'elles sont pas forcément fiables. En tout cas, sur une activité économique conventionnelle comme la mienne, je sais qu'il y a d'autres associations qui réemploient des pièces d'occasion, et tant mieux, heureusement qu'elles existent. Et les trois autres branches de mon activité, il va y avoir l'électrification de vélo, donc rendre un vélo mécanique, le faire devenir électrique.
0: Ça, c'est une vraie révolution, notamment sur les terrains, je dirais, un peu montagne.
1: Ça peut être pas mal chez nous, effectivement. Il y a beaucoup de personnes qui se disent qu'elles voudraient bien se déplacer à vélo, et en fait, il y a un peu un effet rebutant de se dire, ouais, mais en fait, je fais à peine 20 mètres et il y a déjà une côte, quoi.
0: Donc ça, c'est l'électrification, c'est une personne, on peut arriver avec son vélo, un vieux vélo. Est-ce qu'il y a des conditions pour électrifier un vélo ? C'est quoi un peu le...
1: Ouais, la plupart du temps, on va être capable d'électrifier. Si des personnes à qui j'ai dit non m'écoutent, effectivement, des fois, on ne peut pas principalement sur des vélos qui vont être trop récents et trop typés VTT, par exemple. En fait, on va avoir des technologies qui sont bien différentes de la majeure partie du parc de vélos, et en fait c'est des vélos en fait moi que j'électrifie, qui sont principalement pour se déplacer entre les communes, par exemple du Trièves, mais ça va pas être des vélos pour aller faire du VTT, pour aller monter sur le pas du Serpaton ou des choses comme ça. C'est pas du tout ce qui est.
0: Il y a un côté un peu usage utilitaire de la mobilité,
1: tout à fait,
0: et peut-être au niveau du cadre, peut-être un peu de raideur aussi, ou les fourches, non, ça fait pas de distinguo,
1: pas forcément, non. Okay. Ça va être vraiment sur des standards qui vont être compatibles ou non. Et après, à l'autre extrême, les vélos qui vont pas être compatibles, ça va être des vélos qui vont être vraiment trop vieux, qui vont nécessiter beaucoup trop de réparations avant d'être capable d'accepter un moteur. Parce que effectivement, c'est bien de réhabiliter un vélo d'occasion, mais des fois, en fait, c'est des vélos qui ont mal vieilli, quoi.
0: Ok. Donc ça, c'est sur la partie électrification, on va dire, de vélo. Et il reste deux autres, j'irais, branches.
1: Mmh, oui, tout à fait. Ben, une qui va très vite, vente de pièces et accessoires. En fait, je dispose d'une toute petite boutique, mais qui a quand même pas mal de références. Donc, c'est possible de passer commande, mais c'est aussi un lieu pour retrouver une chambre à air si vous avez besoin. Ou c'est tout à fait possible de faire ça. Et la dernière branche, du coup, c'est initiation mécanique vélo.
0: D'accord.
1: J'adore la pédagogie. J'ai été enseignant. J'adore la pédagogie et la transmission de savoir. Je suis pas avare de ça. Si vous me lancez dans l'atelier pour venir me demander, me poser des questions, il y a des chances que je vous explique pas mal de choses. C'est quelque chose qui me fait plaisir. Et du coup, bah voilà, je le fais pas en été parce que du coup, il y a beaucoup d'activités à l'atelier. Mais il y a des formations qui s'appellent du coup des initiations à la mécanique vélo qui vous permettent, par exemple, d'apprendre à entretenir et diagnostiquer son vélo sur 4 heures.
0: D'accord.
1: Sur automne, hiver et printemps, principalement.
0: Ok, merci pour cette présentation, je dirais succincte, mais complète de ton activité. J'avais peut-être une petite question sur le... Donc tu parlais justement du côté enseignement et t'as un parcours où t'as pu changer plusieurs fois d'activité.
1: Tout à fait.
0: Et j'aimerais bien que tu nous partages un peu les choix et comment t'as réussi à naviguer sur ces différents parcours et métiers et puis ce sujet de la mobilité électrique, pourquoi, enfin en tout cas de la mobilité et du vélo, pas forcément électrique d'ailleurs, je dirais une pierre un peu centrale pour toi et peut-être pour ta famille aussi.
1: Alors déjà sur la mobilité, ça va faire le pont peut-être avec la présentation de Francis tout à l'heure sur être étranger ou pas. J'ai été grenoblois.
0: Ah oui,
1: désolé. Mmh,
0: parfait.
1: Et principalement à Grenoble, un des moyens de déplacement, c'est le vélo. Et en étant étudiant sur Grenoble, avec un vélo, se pose la question de est-ce qu'on a envie de mettre les mains dedans ou pas. Donc c'était il y a déjà un paquet de temps, mais j'ai commencé à fréquenter le petit vélo dans la tête.
0: D'accord.
1: À essayer de dévoiler sa roue et puis finalement on y passe 1 heure, 2 heures et puis en fait on se recule et en fait on a fait pire et on pleure parce qu'on va rentrer sans son vélo parce que il y a le permanencier qui nous dit c'est fini, on ferme, et nous on fait mais non, je voulais partir avec mon vélo. Voilà, donc c'est apprendre un peu à la dure, mais c'était un plaisir quoi, mais effectivement c'était assez vertigineux de se dire mais il y a énormément à savoir faire sur un vélo.
0: C'est vrai qu'il y a une vraie culture vélo à Grenoble, on le voit aussi dans les sports de montagne où il y a beaucoup de gens qui font des approches vélo, qu'il y avait des cars qui mettaient en service, mais il y a déjà 20 ans, de monter les vélos pour pouvoir faire du vélo de descente. Donc c'est un territoire, je dirais, assez propice, qui a pu déjà vivre et expérimenter les formes et les facettes des vélos. Je dirais, cette première immersion, après, les études sont finies et t'as embrayé directement sur un vélo.
1: Ah bah non, du coup, mes études, c'était des études d'ingénieur en développement logiciel.
0: Okay,
1: donc des études Bac plus 5 qui m'ont permis d'accéder à un boulot de développeur. J'avais toujours adoré faire du développement logiciel depuis très tôt, depuis le collège, par moi-même. Du coup j'ai persévéré dans cette piste et j'ai eu ce parcours étudiant là. J'ai travaillé en tant qu'ingénieur développeur logiciel et au bout de quelques années, assez vite en fait, j'ai perdu le plaisir. J'ai perdu le plaisir parce que confronté un petit peu à la réalité du métier, c'est-à-dire que j'ai retrouvé plus côté technique qui me faisait vibrer et principalement aussi l'application sur lequel on travaille, enfin les choses sur lesquelles on travaillait, les thématiques sur lesquelles on travaillait, elles étaient très axées sur des intérêts économiques plutôt que des intérêts sociaux, et ça m'a un peu fait déchanter. J'en avais marre un peu de travailler pour des gens qui voulaient juste faire de l'argent.
0: Et donc comment t'as pu actionner un peu, donc le cœur n'y était plus à un moment, et donc quand le cœur n'y est plus, j'ai envie de dire, t'as une capacité à du coup changer.
1: Capacité à changer que j'ai acquise en fait. Pourquoi je l'ai acquise? Parce que je pense que ça a duré bien un an où j'étais développeur logiciel et ça me plaisait plus. Et pendant cette année-là, ça allait pas du tout. Et en fait, j'ai pris conscience de la place privilégiée, réellement le mot est pas faible, c'est vraiment ça que j'ai eu comme conscience, la place privilégiée que j'avais, c'est-à-dire que à l'époque c'était un métier qui était très demandé, des gens qui avaient très peu d'études là-dedans étaient recrutés, et j'avais aussi la possibilité d'avoir le chômage.
0: D'accord.
1: Donc j'ai arrêté cette activité en me disant j'ai le chômage, c'est-à-dire que économiquement je vais pas me retrouver le bec dans l'eau, et surtout en fait si je veux faire marche arrière je fais marche arrière, il y a aucun problème. J'appelais ça à l'époque un filet de sécurité, et c'est vraiment très privilégié, même à l'époque c'était vraiment un privilège très important.
0: Donc tu lises je dirais un dispositif pour te permettre justement cette reconversion en ayant financièrement de quoi vivre pendant au moins une période de temps sur laquelle tu es prêt à faire une expérimentation.
1: C'est ça.
0: Et donc cette deuxième vie, on arrive sur
1: traiteur. Traiteur,
0: d'accord.
1: Où j'ai commencé à cuisiner, à essayer de créer mon activité en tant que traiteur. Et ça a duré un an quand même, hein, mais j'ai assez vite déchanté, dans le sens où, même si ça me plaisait beaucoup, c'était une charge de travail énorme. Et principalement, ce qui m'a rebuté, c'était de me dire que pour que je m'équipe en matériel compatible avec les normes, il fallait que je m'endette monstrueusement.
0: Oui,
1: donc en fait, il fallait que j'ai pris la conscience que pour pouvoir travailler, il fallait, et donc gagner de l'argent, il fallait que je dépense de l'argent. Donc en fait, il fallait que je dépense de l'argent pour que je puisse travailler. Et cette prise de conscience là, elle a été trop difficile pour moi. J'étais pas prêt à ça.
0: L'écart était un peu trop important.
1: Tout à fait.
0: De dépenser.
1: L'investissement était trop important de base.
0: Et de tomber sur ce qui est escompté mais qui est pas encore.
1: C'est
0: ça. Dire gagner, toucher. Et donc de cette expérience-là, il y a à nouveau, je dirais, un tâtonnement. Tu repars
1: avec du coup cette nouvelle capacité, finalement, de se dire mais en fait je peux changer et c'est pas grave.
0: Ça, c'est intéressant.
1: Et ça c'est toujours privilégié, parce que aujourd'hui j'ai toujours un bac plus 5.
0: Oui.
1: Donc s'il y a quelqu'un qui veut un bac plus 5, je peux dire eh oh, j'ai un bac plus 5. Bon, ça fait très longtemps que j'ai pas travaillé là-dedans, mais finalement oui, c'est privilégié, mais de me dire c'est pas grave, je peux le faire et on verra ce qui se passe.
0: D'accord.
1: Et
0: il y a un côté un peu. Parce que là, bon, on entend bien un peu le côté, je dirais, privilégié ou l'utilisation des systèmes qui existent, que ce soit des aides ou des subventions. Mais quand ça relève quand même après de l'individuel, il y a quand même un peu cette idée de courage à un moment de dire je vais essayer, puis je vais peut-être me planter en fait.
1: Ouais. Mais c'est marrant parce que du coup, ça tend la perche pour l'activité d'après.
0: Oui.
1: Parce que du coup, ensuite, j'ai été enseignant. Mais j'ai pas commencé en tant qu'enseignant comme ça de but en blanc, c'est-à-dire que j'avais déjà donné un peu des cours à domicile quand j'étais étudiant, et puis j'avais aussi, pendant que j'étais ingénieur développeur logiciel, j'avais toujours cette envie d'enseigner, et du coup j'avais été ce qu'on appelle vacataire dans les universités.
0: D'accord.
1: Donc c'est, en fait,
0: il y a toujours le côté un peu didactique qui revient,
1: la pédagogie
0: bien partagée,
1: c'est ça. Et du coup pour moi, enseigner, c'est vraiment juste enseigner à la personne, de lui dire tu vas te tromper. Et quand tu vas te tromper, c'est comme ça que tu vas apprendre. Si tu veux apprendre quelque chose, il faut que tu te trompes, et c'est pas grave de se tromper. Il n'y a pas d'autre alternative. D'ailleurs, c'est un des piliers de mes initiations à la mécanique vélo. En fait, quand j'étais au petit vélo, j'avais entendu cette phrase qui disait la meilleure manière d'apprendre à réparer son vélo, c'est d'en casser 5.
0: Okay.
1: Un truc comme ça. Une phrase comme ça qui dit que, en fait, faut, il nous disait, venez, les mercredis, on pouvait démonter des vélos pour faire des pièces d'occasion en plus dans les stocks. Et il disait, venez démonter des vélos. Vous allez casser des trucs, c'est pas grave. Tout ce que vous casserez pas, ça fera des pièces en plus. Mais vous allez jamais autant apprendre qu'en démontant plein de vélos. Et ouais, je suis d'accord avec ça. C'est-à-dire qu'en fait, c'est de l'apprentissage continuel quand on se confronte et qu'on voit un peu les différences qui existent, et surtout les points communs qui existent entre toutes les situations. Donc effectivement, enseignant.
0: Donc te voilà enseignant, et t'es enseignant sur le Grenoble peut-être, et après sur le Trièvre. Comment se fait un peu le...
1: Alors j'ai été enseignant de 2019 jusqu'à 2024, je sais plus.
0: D'accord.
1: Exactement. Et j'ai été enseignant de mathématiques en collège principalement, avec le CAPES en poche.
0: Ah oui, donc tu t'es quand même formé, t'as passé le concours
1: Oui, tout à fait.
0: D'accord.
1: CAPES, oui, j'étais titulaire. J'ai commencé contractuel le temps de passer le concours. J'ai eu le concours et ensuite j'étais titulaire.
0: Et là, dans ta tête, qu'est-ce qui a fait que tu de passer de vacataire à titulaire, qu'il y avait une raison.
1: Ouais. Alors pour rien cacher, je voulais découvrir le boulot avant de m'inscrire au CAPES.
0: Oui.
1: Sauf que les inscriptions étaient en début d'année, même si les concours étaient en mars. Non, j'ai pas loupé le coche, mais il fallait s'inscrire en début d'année scolaire sur les concours et les concours étaient en mars. Et du coup, j'ai pas eu le choix, je me suis inscrit.
0: Ah oui, ok.
1: Parce que voilà. Et du coup, j'étais inscrit, j'y suis allé. Ça a fonctionné, j'étais titulaire et en fait, ça m'a beaucoup plu. Il fallait une partie du boulot qui m'a beaucoup plu, une autre partie qui m'a plu et qui a fait que j'ai encore changé. Mais voilà.
0: Et donc, là, tu fais cette expérience dans les collèges en mathématiques. Et puis arrive un peu un autre tâtonnement pour arriver sur l'atelier vélo.
1: Tout à fait. Et le tâtonnement là, c'est de se dire que en fait, à partir de ce moment-là, j'ai commencé à essayer de chercher une activité qui puisse prendre soin un peu plus de moi. C'est-à-dire que je me suis vraiment beaucoup investi en tant qu'enseignant. Alors je sais pas si certains élèves m'entendent et qui disent non, pas du tout, ou alors qui disent oui.
0: On va avoir des appels au standard maintenant.
1: Peut-être. En tout cas, j'ai des bons souvenirs de matériel, de dessins d'élèves qui me disent merci, une année géniale. Ça, c'est vraiment, ça touche, je les ai gardés. Donc si vous m'entendez, je les ai gardés. cette reconnaissance, le fait de créer un lien, c'est génial. Mais en fait, les conditions de travail ne me satisfaisaient plus. J'ai eu pas mal de phases, notamment au début, où je me disais, mais il y a pas mal d'élèves qui sont en difficulté et que j'arrive pas à avoir. Et je culpabilisais de ça. Après, je me suis dit, mais en fait, faut pas que tu culpabilises. Il y a énormément d'élèves dans la classe. Tu peux pas tous les emmener. Et c'est pas toi qui as décidé d'en mettre autant. Et à partir de là, du coup, je culpabilise plus. Mais après, je me dis, mais en fait, non, c'est pas normal. Je peux pas continuer et me dire, c'est pas grave, on les laisse de côté. Et là, ça a été un peu l'élément déclencheur, entre autres, de me dire, mais en fait, je veux plus continuer. C'est pas des conditions qui me satisfont.
0: D'accord. Donc là, j'ai envie de dire, en fait, peut-être même le corps en premier sur l'intensité a commencé à mettre un peu des warnings et peut-être le cœur, au bout d'un moment, dit stop.
1: C'est juste avant une rentrée où du coup je me suis dit allez, je vais reprendre mes préparations de cours où je me suis pas senti bien et je me suis dit si mon boulot ne me fait me sentir pas bien, il faut arrêter quoi.
0: Okay. Donc là tu reprends ton bâton de pèlerin et ça va durer combien de temps avant d'arriver sur cet atelier vélo? T'as dû passer, t'as dû rencontrer, j'imagine, un peu quelques personnes pour recoller, on va dire, les morceaux entre ce que t'avais historiquement autour du vélo et puis comment on en fait une activité professionnelle et puis quel est un peu le format aujourd'hui de cette activité. T'as dû aussi réfléchir à la nature juridique de la structure.
1: Ouais. C'est marrant parce que du coup, je me rends compte que à chaque fois qu'il y a une activité, il y a un peu les graines de la suivante dans celle en cours qui va se terminer. Je pense par exemple à Mécanique Vélo. Sur l'un de mes derniers postes, j'étais du coup au collège de Vif. Donc il se peut que certains élèves de Vif m'entendent et me reconnaissent. Coucou à vous. J'avais essayé d'animer un club le midi sur de la mécanique vélo, apprendre à réparer soi-même son vélo.
0: D'accord.
1: Ça avait pas très bien marché. Je sais pas si c'est un défaut d'animation pour essayer de motiver les élèves à venir ou des choses comme ça. Ça avait pas très bien marché, pas parce que ça leur plaisait pas, mais il y avait vraiment très peu de fréquentation.
0: D'accord.
1: Il y avait déjà cette envie un peu de mettre la main dans les vélos. Je l'avais déjà
0: identifié,
1: mis un peu dans les miens à la maison, se dire de faire ça. Et je me suis dit ma prochaine activité, j'ai envie qu'elle s'axe là-dessus, j'ai envie qu'elle soit un peu plus manuelle, qu'elle soit un peu plus concrète, que le soir quand je lève le nez de ce que je suis en train de faire, je regarde et je fais ça je l'ai fait, ça je l'ai fait,
0: une part un peu physique
1: Et ça me fait beaucoup de bien aujourd'hui de voir ça. Et puis la relation avec les autres, c'est-à-dire que je suis très content d'être tout seul dans mon atelier toute la journée, mais quand la personne vient récupérer son vélo et qu'elle me dit trop bien, il a jamais aussi bien roulé, ça me fait plaisir aussi de se dire c'est cool. Et donc du coup, on parlait de la structure un peu administrative. Aujourd'hui, j'ai toujours aimé travailler un petit peu en collectif. Et puis je me sentais pas non plus de monter mon activité tout seul. J'avais essayé en tant que traiteur,
0: oui.
1: J'en étais pas capable et j'avais pas du tout envie de ça. Et du coup aujourd'hui je travaille dans une coopérative d'activité et d'entrepreneurs, une CAE qui s'appelle 3bis, qui est basée à Grenoble.
0: D'accord.
1: On est une 70 entrepreneurs et entrepreneuses dans énormément d'activités différentes.
0: Ok.
1: Et ça nous permet du coup voilà de bénéficier du CIRET, mais pas que, c'est-à-dire qu'on fait partie d'un collectif, on s'entraide sur plein de questions, on essaye aussi de on est actuellement 3 mécaniciens et mécaniciennes vélo sur 3bis.
0: Oui, donc vous pouvez ponctuellement partager un peu des retours d'expérience,
1: ouais.
0: Ajuster
1: et même répondre à des opportunités professionnelles ensemble.
0: Ah oui, ok.
1: Mes collègues sont Juliette de la Dérailleuse à Grenoble et Émile de Station Cyclo, pareil à Grenoble.
0: D'accord.
1: Je vous les recommande si vous êtes sur Grenoble.
0: Ouais.
1: Et c'est vraiment génial cette dynamique de pas se sentir seul aussi, de pouvoir aller solliciter un peu des collègues quand on est.
0: Donc ça, il y a la dimension un peu pair qui t'intéressait. Après, ouais. J'imagine que t'es allé chercher cette structure pour aussi d'autres volets, on va dire, que t'avais peut-être pas forcément envie de gérer tout seul.
1: Ouais, déjà ne pas être tout seul aussi sur le plan de la gestion de l'activité en elle-même, c'est-à-dire qu'on est accompagné, mon accompagnatrice s'appelle Maud, et du coup on est accompagné assez régulièrement sur l'activité pour essayer de prendre un peu de
0: distance,
1: ouais, et d'avoir du recul et de réfléchir à quelles orientations donner. On a aussi des formations et on a quelque chose qui à l'heure actuelle est assez indéniable sur le plan positif. Et qu'on aurait peut-être pu voir venir, mais peut-être pas, c'est sur la facturation. C'est-à-dire qu'aujourd'hui, aujourd'hui, moi, avec mon statut, c'est 3bis qui gère la facturation.
0: D'accord.
1: Enfin, je fais mes factures, mais c'est eux qui les gèrent. Mm. Et tout ce qui est facture électronique, en fait, finalement, j'ai pas à y mettre les mains dedans, quoi.
0: D'accord. Ouais, donc c'est du temps un peu gagné dans ton atelier aussi.
1: Je vois autour de moi, il y a beaucoup d'auto-entrepreneurs qui sont perdus, qui angoissent, ou même certains qui ferment. À cause de ça, en se disant non, mais en fait, je vais pas pouvoir faire c'est le truc de trop.
0: Ils se sentent un peu noyés.
1: Et du coup, nous, on n'a pas cette inquiétude-là grâce à cette équipe support qui la gère. Voilà.
0: Après, je trouve intéressant de relever le côté aussi accompagnement. En tant qu'artisan, souvent, on est un peu seul face à ses choix. Après, on peut parler avec les pairs. Je dirais l'entourage, mais là d'avoir dans cette structure quelqu'un qui met un regard un peu neutre, et que ça plaise ou non d'ailleurs.
1: Tout à fait.
0: Mais voilà, qui est.
1: C'est du temps dédié. Alors après, c'est pas gratuit, hein. C'est-à-dire qu'on a une contribution qu'on paye à la coopérative. C'est-à-dire que quand on fait du résultat, on va donner une partie de ce résultat à la coopérative, mais en fait c'est le juste retour de c'est-à-dire que les personnes qui sont support sont salariées et il faut les salariés, et du coup cet argent il vient pas de nulle part, donc en fait c'est nos collègues aussi mais qui travaillent directement en tant que salariés au sein de la structure.
0: D'accord.
1: Et cet argent il faut bien qu'il vienne de quelque part, mais très honnêtement, surtout en début d'activité, quand on paye en fonction de son résultat, on reçoit beaucoup plus que ce qu'on donne.
0: Ouais. Donc tu trouves que le mécanisme, il est intéressant, où il y a cet accompagnement au début où on est un peu, tout frais, mais pas forcément avec des rentrées pour se payer du service extérieur sans trop savoir où on va. Et en fait, à mesure que le temps passe, s'il y a un peu cette activité qui prend, il y a une mécanique qui repart dans l'autre sens. Pour rétribuer quelque part aussi à la structure. Juste une précision que j'ai pas tout à fait saisie, c'est vous êtes tous salariés de la.
1: Non.
0: D'accord.
1: Alors les personnes qui sont salariées au sens conventionnel du terme, ça va être les personnes de l'équipe support.
0: D'accord.
1: Et après, en tant qu'entrepreneur entrepreneuse, on a différents statuts. Le mien, c'est un contrat CAP, CAPE, contrat d'appui à projet d'entreprise. Aujourd'hui, je ne reçois aucune rémunération de mon activité, mais ce statut me permettait, puisque je n'ai plus de droit au chômage, me permettait de toucher mes droits au chômage et de dire à Pôle emploi, en fait, je suis en train de travailler, donc ne me demandez pas de chercher une activité, j'en ai une.
0: C'est un peu pour accompagner une transition.
1: C'est ça.
0: Du point de vue de celui qui donne les aides.
1: C'est ça. Ensuite, le statut d'après, parce qu'il n'y a pas vraiment de hiérarchie, mais c'est un peu comme ça que ça se crée, c'est le contrat CESA, et ça, c'est un contrat salarié. C'est-à-dire que la personne qui a son activité décide de se salarier. Donc, en fonction de l'activité passée qu'elle a eue et de la trésorerie qu'a son activité, parce que toutes nos trésoreries sont indépendantes en compta analytique. J'ai dit un gros mot, pardon. Toutes nos activités sont un peu indépendantes, sont totalement indépendantes. Et avec notre trésorerie, on peut se permettre de prévoir un salaire. C'est-à-dire, ok, j'ai un statut de salarié et je me verse un salaire. Mais à ce moment-là, c'est notre activité qui nous paye un salaire.
0: Oui.
1: Okay. Donc, s'il y a plus d'argent sur notre activité, on ne touche plus d'argent, on n'est plus salarié.
0: Okay.
1: C'est la différence qu'il y a entre les personnes de l'équipe support qui n'ont pas une activité à faire tourner. Et ensuite, le cran d'après, c'est de devenir associé. Parce qu'en fait, la CAE, la coopérative d'activité d'entrepreneurs, c'est une SCOP.
0: Oui.
1: Et on peut devenir associé. Et en tant qu'associé, on a un droit de vote aux assemblées générales annuelles.
0: Ok, intéressant. Donc on est sur cet atelier vélo Trièvre, toujours avec Jérémy Carrier, à Monestier-Clermont. Donc c'est un territoire, le Trièvre, donc qui est quand même assez vallonné. On a parlé un peu de l'électrification des vélos. Est-ce que tu pourrais nous parler un peu, je dirais, la cartographie du Trièvre sur le vélo, et puis on parlera plus largement après, je pense, de la mobilité. Mais déjà le territoire. Comment tu t'es inscrit aussi, parce que j'imagine qu'il y avait des gens qui étaient déjà existants. Et puis aujourd'hui, si on veut avoir, on a un vélo, on a un souci sur un vélo, où est-ce qu'on peut trouver un peu, je dirais, les uns et les autres sur le territoire?
1: Alors, les premiers que je vais citer, ils ont une petite place dans mon cœur. C'est Rémi et Fanche qui sont du coup à Recyclart, à Mins. On est à Mins aujourd'hui. Parce que avant de monter mon activité, j'ai passé plusieurs mois à leur côté à essayer de rafistoler quelques vélos avant même ma formation. J'ai une formation technicien vendeur cycle, donc un CQP, certificat de qualification professionnelle. Une formation de 2 mois et demi certifiante. Okay. Donc avant d'avoir cette formation, j'ai passé plusieurs mois à leur côté. C'est des mois que je regrette pas du tout. J'ai passé des moments géniaux avec eux. Donc premier Recyclart à Mins, qui vous rafistole des vélos et qui vous aide à rafistoler des vélos qui, si vous venez chez moi, je vais vous dire qu'ils sont condamnés, malheureusement, parce que c'est la réalité économique de mon activité.
0: Oui.
1: Eux, quasiment, ils rechignent devant rien, et je trouve ça génial. Heureusement qu'ils existent, je le disais.
0: Donc, ils ont une place bien déterminée qui leur permette justement d'accompagner un peu de tout type, mais en particulier ceux pour lesquels les magasins de vélo leur disent.
1: Ouais.
0: C'est pas possible.
1: Oui, oui, et puis il y a une dimension aussi. Alors, peu importe votre profil, allez-y. Si vous avez la capacité de payer énormément, payez pour que d'autres puissent réparer leur vélo. Mais il y a une dynamique de prix libre qui permet aussi de rendre accessible ce service à des personnes qui potentiellement ne le feraient pas parce que ce serait trop cher de le faire en magasin.
0: Clart, ils sont à Bombix, à Mins.
1: Oui, tout à fait.
0: Donc ça, c'est ta place, je dirais, dans number one dans le cœur. On descend dans le cœur.
1: Bon, on descend pas vraiment, mais c'est vrai que voilà, ils sont un petit peu en haut. Et puis après, c'est vrai que moi, en m'implantant à Monestier de Clermont et en connaissant un petit peu où se trouvent les autres, je trouve que ma place, elle complète bien le maillage du territoire.
0: D'accord.
1: Parce que finalement, sur Monestier, j'ai un collègue qui tenait l'activité Two Wheels à Monestier.
0: Oui.
1: J'ai jamais eu l'occasion de discuter avec lui, mais je ne crois pas me tromper en disant qu'il a fermé son atelier et pour l'instant je crois pas qu'il ait prévu de le rouvrir. Donc du coup il y a Monestier qui n'avait pas de réparation vélo qui envoie une, et puis après un petit peu tout autour on se retrouve avec Altebike qui est au col de l'Herzelier.
0: Oui.
1: Alors eux ils font principalement de la location et du monitorat, donc ils vous accompagnent dans
0: les sorties,
1: c'est ça. Il y a Thomas qui travaille Altebike. Si on regarde toujours géographiquement, on va avoir Gris Sport à Grèce.
0: Oui.
1: Après, on a en descendant, on va retrouver Benjamin qui est à roue libre à Mince.
0: D'accord.
1: Qui fait de la réparation aussi. Et on a Metakin à Trémini, si je me trompe pas, qui est Tao. C'est un collègue qui travaille aussi sur Grenoble,
0: oui.
1: Dans les mêmes locaux que 3bis, ma coopérative. D'accord. D'activité, donc j'ai pu le croiser pas mal de fois. Je conseille si jamais, c'est une personne très très sympathique. Et vous pouvez retrouver un petit peu tout ce maillage de réparation vélo et autres sur un petit fascicule édité par la communauté de communes du Trièvre, notamment sur l'impulsion de Clotilde Senpin qui est chargé de mobilité dans la communauté de communes. Un petit fascicule sur internet qu'on retrouve même en papier qui s'appelle Se déplacer dans le Trièvre.
0: D'accord.
1: Donc c'est plus large que le vélo. Il y a une page sur le vélo, mais c'est plus large. C'est qu'est-ce qu'on a comme horaire de train, qu'est-ce qu'on a comme horaire de bus, quels sont les taxis qu'on peut appeler quand on arrive à la gare de Clèles et qu'on veut aller à Chichiliane, des choses comme ça.
0: Ok, intéressant. En fait, dans un certain nombre de villages, on a des points ressources, on pourrait dire, pour les vélos et les problématiques vélos. Et peut-être un mot sur la mobilité, peut-être que toi tu vis ou que tu as vécu. Je pense notamment aux vacances vélo qu'on voit apparaître de plus en plus. On voit les trains, même si ça met un peu de temps à se mettre en place, mais il y a quand même maintenant un peu plus de facilité qu'avant, mettre son vélo dans un train. Donc un peu ces itinérances, comment ça se passe, je dirais, au sens large, pour éventuellement, est-ce qu'il y a des familles qui font de l'itinérance en Trièvre, en vélo par exemple?
1: Ouais, tout à fait. J'ai pas mal de gens qui viennent à l'atelier qui sont en itinérance, hein, donc c'est un territoire de passage, mais pas que. Il y a des gens qui restent et qui font du vélo sur le territoire. Mais d'ailleurs, comment ne pas apprécier faire du vélo ici quand on regarde un peu les paysages, c'est assez magnifique. Tu disais qu'on a la chance, par exemple, de pouvoir mettre son vélo dans le train. Tout à fait. Alors c'est pas partagé par tout le monde. Il y a des gens qui se sentent un peu ennuyés par la présence de vélo dans les trains.
0: Oui.
1: Nous, à titre personnel, familial, on en profite beaucoup, dans le sens où on part en vacances tous les ans à vélo, et principalement en train. On l'a pas fait cette année parce qu'on est allé en Bretagne cette année. Ah oui. Et pour aller en train en Bretagne avec des vélos,
0: le changement à Paris aurait été intéressant en vélo.
1: Voilà, faut s'accrocher, puis ensuite c'est principalement des TGV pour mettre des vélos dans les TGV. C'est un peu
0: compliqué encore.
1: Voilà. En tout cas, les TER, ça se fait bien, et ma compagne a l'habitude de dire que quand elle part en vacances à vélo dans le train, en fait elle se sent en vacances dès qu'on monte dans le train à Monestier ou à Grenoble si on descend la départementale à vélo. Et c'est vrai que cette année, ça, il n'y a pas eu ce petit truc là. Mais oui, on a cette chance là, et puis ça nous permet en fait de choisir où on va au dernier moment, et si on veut faire notre tour, on a juste à trouver une gare qui nous ramène jusqu'à un point désiré.
0: Alors je sais qu'il y a des cartes maintenant avec des itinéraires assez bien marqués pour donner un peu des idées. Il y a pas mal de retours d'expérience. Je fais un parallèle avec, je crois, depuis récemment, il y a un tour du c'est le massif du Dévoluy, l'Obiou. Donc il y a un tour de l'Obiou qui existe depuis assez récemment, il me semble. La question que j'avais, c'est est-ce qu'on verra apparaître, ou est-ce que c'est dans les bacs, ou un tour du Trièvre en vélo, ou peut-être Trièvre Matésine. Est-ce que c'est des choses que t'as entendu parler ou pas du tout, ou...
1: Ça consiste en quoi, ce tour de l'Obiou?
0: C'est un parcours.
1: Oui,
0: un parcours qui est balisé et qui est référencé. En fait, je pense que c'est à partir du moment où c'est référencé, ça donne une visibilité, et donc les gens vont. Ça donne de la facilité aux gens pour y aller, quoi.
1: Il n'y a pas besoin de se dire par où je vais, quoi.
0: Oui, un peu moins.
1: Ok. Alors, ce qui existe, je vais faire macro, ce qui existe à l'échelle européenne, mais finalement qui s'appuie un peu sur ce qui existe dans les pays, c'est les Eurovélos. Donc il y a un site Eurovélo, vous pouvez aller regarder les différentes Eurovélos. En France, il y a pas mal d'Eurovélos qui sont assez connus pour les gens qui font un peu ça. Il y a l'Eurovélo 1, l'Eurovélo 8, la 1 c'est celle qui fait la côte atlantique.
0: Oui, donc les grands trajets. Ouais.
1: Voilà, la 8 c'est celle qui fait la côte méditerranéenne, on en a d'autres. Peut-être que je me trompe sur les nombres, hein. Mais voilà. Et en fait, à chaque fois, au niveau Eurovélo, on vient piocher dans des parcours qui existent au niveau national.
0: D'accord.
1: Et au niveau national, on vient piocher dans ce qui existe au niveau départemental. Oui. Voilà. Et en fait, ça fait des parcours qui sont assez intéressants, notamment par exemple l'Eurovélo 1, la côte atlantique. En France, ça s'appelle les Vélodyssées. Le tronçon français, c'est la Vélodyssée. Et c'est pas rare, finalement, par exemple en Vendée, de se retrouver sur la Vendée Vélo ou je sais plus quoi. Mais voilà, ça existe. Alors, je vais faire un petit placement de produit. Vous n'êtes pas du tout obligé de l'acheter chez moi. Mais effectivement, il y a une carte qui existe des itinéraires vélo en France. Qui est édité par l'IGN.
0: D'accord.
1: J'en ai une, je vous la montre oui. Si vous êtes curieux et si vous voulez vous l'acheter après n'importe où, vous faites ce que vous voulez, mais moi on s'en sert quelquefois quand on veut choisir où on va partir en vacances, et on s'appuie aussi sur une autre carte qui s'appelle la carte au train.
0: D'accord.
1: Qui est éditée par un Français, je crois qu'il est à Nantes. Je l'ai également parce qu'en fait quasiment ce que je vends, c'est des choses que j'utilise parce que j'en suis convaincu. Et cette carte au train, en France, elle permet aussi de savoir où sont les trains, où sont les gares, et quelles sont les conditions. La particularité de la carte française, c'est quelles sont les conditions d'accès à ces trains en vélo.
0: D'accord.
1: Parce que ça, c'est pas anodin non plus.
0: Ouais, c'est presque le mode d'emploi dans une gare avec
1: un
0: vélo.
1: C'est ça, parce qu'en fonction des régions, ça
0: donc, il est 19h10, vous êtes toujours au cœur du Dragon sur 104.4 et 96.8. FM, il nous reste encore une dizaine de minutes avec Jérémy Carrier de l'atelier vélo à Monessier-Clermont. On a parlé un peu d'itinérance en famille, en vélo, des complexités à la fois pour trouver éventuellement des itinéraires, des accès en gare. J'avais peut-être une question plus un peu prosaïque sur le quotidien, le côté utilitaire, si on revient. On voit que les vélos électriques ont quand même changé, je dirais, le déplacement. En tout cas, c'est plus visible aujourd'hui des gens qui sont à vélo et qui donnent un accès géographique à des rayons, je dirais, plus vastes. Comment, j'ai envie de dire, c'est des gens qui probablement étaient déjà convaincus à la base ou qui faisaient du vélo. Est-ce qu'il y a une volonté, par exemple, de la Comcom ou même toi, avec ton atelier, sur des actions de... des gens qui faisaient peu de vélo ou qui ont encore des barrières sur ah oui mais il y a la côte, oui mais vous pouvez électrifier, mais il y a la notion de budget, enfin tous ces petits freins qui font que finalement on a quelques vélos, mais est-ce qu'on pourrait avoir éventuellement plus de vélos, et c'est peut-être aussi il y a des limites à ça.
1: Alors déjà sur la question, est-ce que c'est principalement des gens qui sont déjà convaincus, qui faisaient du vélo avant? Pas forcément, notamment dernièrement avec le prix de l'énergie. C'est-à-dire qu'il y a beaucoup de gens qui en fait se sont dit mais en fait je préfère ne pas utiliser ma voiture thermique.
0: Ah oui. Ça c'est des gens que t'as ou qui arrivent à ton atelier.
1: Ça arrive. Ouais, ça arrive. Et même pas que. C'est-à-dire qu'on va parler là des expérimentations avec les vélos de la Comcom.
0: Oui.
1: Alors du coup pour détailler succinctement, la communauté de communes dispose d'un parc de vélos électriques, et conjointement avec l'étrier, donc la ressourcerie de Monestier-Clermont. C'est porté l'idée de rendre possible de louer un vélo électrique, dans l'objectif, si je me trompe pas, de essayer. C'est-à-dire qu'en fait, c'est un budget finalement de s'équiper avec un vélo électrique ou un kit électrique. On a quelquefois envie d'essayer avant d'acheter.
0: Oui.
1: Et donc, il y a cette possibilité qui avait été, qui se termine en août là. A priori, ça devrait être peut-être refait dans un an, mais là ça va se terminer. Donc la possibilité de louer ces vélos de la communauté de communes auprès de l'étrier. Je sais de retour que il y a pas mal de gens qui finalement ont été convaincus de l'utilisation de ces vélos électriques sur le Trièvre.
0: Intéressant.
1: Voilà, après on peut, moi ma position de grenoblois peut-être, de me dire mais en fait un vélo ça a pas besoin d'un moteur, on est en train de rajouter des
0: si
1: batteries
0: sur grenoblois,
1: voilà. Tout à fait. Et en fait quand on sait que par exemple une voiture électrique ça consomme 13 kWh en moyenne, enfin en moyenne ça dépend le modèle, mais 13 kWh au 100 km et qu'un vélo électrique au 100 km on va être à peu près à 0,5.
0: Okay.
1: En fait, même sur le plan énergétique, si on reste dans l'électricité, on est quand même beaucoup plus sobre à déplacer un vélo électrique qu'à déplacer toute une voiture électrique, quoi.
0: Ok, donc après s'ajoute le coût, je dirais, du carburant. Après, il y a quand même, je pense, par exemple, des trajets travail-domicile. Est-ce qu'on a un retour un peu là-dessus, ou est-ce que tu as des gens qui avaient une habitude de voiture pour aller au travail et qui, alors je ne sais pas si c'est suite à cette expérimentation, mais qui ont, je dirais, ouvert la porte de l'atelier en se disant j'aimerais bien avoir ce vélo électrique pour avoir une mobilité qui me coûte moins cher.
1: Oui, c'est possible. Alors c'est vrai que j'ai pas à l'atelier, j'ai pas tout le panel du Trièvre, hein, mais oui, j'ai en tête des personnes qui cherchaient à savoir comment se déplacer peut-être plus économiquement, plus écologiquement, et qui sont venus me voir pour électrifier un vélo musculaire, se dire ok, est-ce que ça vaut le coup. Faut savoir que j'ai un vélo de démonstration pour mes kits électriques, mes kits qui sont de la marque Virvolt, donc qui sont assemblés en France pour les moteurs pédaliers, et vous pouvez l'essayer pour savoir. Enfin, c'est, si vous faites un aller-retour dans la côte du Grand Joux, vous allez déjà voir de quoi il est capable. Et c'est voilà, c'est de se dire ok, en fait, c'est pas pareil d'avoir un vélo musculaire et d'avoir un vélo d'un vélo assistance électrique. Et si on a envie de faire Monestier main, si on a envie de faire Monestier chichigane, ce matin j'ai une personne, peut-être qu'elle écoute, ce matin j'ai une personne qui disait qu'elle allait arriver assez souvent à la gare de Clèle, et qu'elle voulait monter à Chichigane. Et en fait, bah, monter à Chichigane avec un vélo musculaire, il y a des gens qui vont venir et qui vont arriver en enfonçant la porte en disant mais si, ça se fait. Mais voilà, en fait on n'est pas tous fait pareil, et moi je préfère qu'il y ait plus de gens qui s'équipent avec des vélos électriques, malgré la question écologique que ça pose, mais qui viennent plutôt que de le faire en voiture, quoi.
0: Oui, il y a un côté un peu de calibrer à chacun quels sont les freins qu'on peut surmonter pour arriver sur ce type de mobilité. J'avais une petite question, il nous reste encore 5-6 minutes. Il y a quand même, donc il y a l'hiver qui arrive, dans le Trièvre, on n'est pas sur la Côte d'Azur non plus. Et donc personnellement, donc je fais du vélo et je suis très heureux de pouvoir à la fois profiter du paysage et me déplacer. Cela étant, ça reste sportif, et donc quand les conditions sont pas très favorables, il y a la question un peu de l'équipement et comment vaincre un peu cette inertie de bon, finalement je peux me mettre dans la voiture, ce sera plus rapide, plus confort, je vais mettre la chaleur. Est-ce qu'il y a peut-être un partage d'expérience, est-ce qu'il y a des équipements finalement qui sont importants et qui changent vraiment la vie, ou c'est à chaque cycliste de découvrir un peu son histoire et son envie quand la météo est un peu défavorable?
1: Alors on n'est pas obligé, je disais, en tant qu'enseignant il faut se tromper, on n'est pas obligé de se prendre tous les murs non plus, on peut aussi écouter les autres sans prendre à la lettre ce qu'ils disent, mais prendre leur expérience et essayer d'explorer avec une espèce de carte qui nous aide et qui nous guide. Je fais un tout petit parallèle quand on dit il fait froid, je me mets dans la voiture, je préfère me mettre au chaud. En ce moment, je sais que bon, ça peut m'arriver et qu'il y a des gens qui vont dire non mais là je vais pas prendre le vélo, il fait trop chaud, je vais me mettre au frais dans la voiture.
0: Donc voilà, il y a la pensée qui m'a traversé exactement pas plus tard qu'il y a deux jours.
1: Voilà, donc voilà, se dire que il faut prendre les choix avec les critères qu'on a en tête, et en fait voilà. Et la question des équipements, j'ai envie de citer une personne qu'on connaît mutuellement qui dit il n'y a pas de mauvaises conditions météo, il n'y a que des mauvais équipements. Et parmi rouler en hiver, je pense à quelqu'un qui habite à Mince, deux personnes qui habitent à Mince et qui se déplacent quasi tout le temps à vélo, même en hiver ou quoi, et Et en fait, oui, il y a des équipements. Bah, si vous avez un vélo électrique, essayez de protéger la batterie avec une housse néoprène. Pourquoi ? Parce qu'en fait, quand il fait froid, elle va se décharger plus vite. Et du coup, si elle se décharge plus vite, on va la recharger un peu plus régulièrement. Et ça, ça peut la fatiguer. Donc, si vous voulez aller plus loin, protégez votre batterie quand il fait froid. Vous enlevez la housse quand il fait plus de 15 degrés. Nous, on le fait, c'est pas mal. C'est pas très engageant. On l'enlève une fois par an, on le remet. Après, ça va être au niveau des pneus. De toute façon, la première chose, c'est de rouler prudemment.
0: Oui.
1: D'être visible, de pas y aller si on se sent pas. S'il y a 20 cm de neige, on n'y va pas. Mais voilà, après, il existe, moi, j'ai jamais roulé avec, mais il existe des pneus cloutés pour vélo. On peut aussi rouler avec des sections de pneus, donc des largeurs qui sont assez grosses pour pouvoir diminuer la pression, pour pouvoir avoir plus d'adhérence.
0: Okay.
1: Voilà, il y a pas mal de petites astuces qui permettent. Et puis après, c'est l'équipement du cycliste pour être confort, quoi. C'est, s'il pleut, bah, mettre des tenues qui vont nous protéger de la pluie parce que pédaler trempé, c'est vraiment pas confortable. Et puis de toute façon pour le froid, vélo électrique ou pas électrique dans le Trièves, je pense que c'est pas toi qui va me contredire, on a chaud, ça tient chaud, hein. Même avec un vélo électrique,
0: oui, pédaler
1: quand il fait froid, on se déshabille et les gens nous regardent avec des grands yeux, ils disent mais t'as pas froid? Non, j'ai chaud là.
0: Eh ben merci Jérémy pour ce partage. Donc tu as créé l'atelier vélo Trièves à Monestier-Clermont. Il est 19h19. On va écouter une musique que tu as choisie pour se quitter. Tu nous as choisi
1: Can't Stop de Red Hot Chili Pepper.
0: Red Hot Chili Pepper.
1: La petite histoire derrière, c'est en itinérance vélo, un jour où il fallait pédaler plus que nécessaire. Pour motiver mon fils, on avait mis un peu de musique et il y avait celle-ci parmi.
0: Voilà, dans les moments durs, c'était sur la route.
1: Se motiver un peu par de la musique, voilà.
0: Merci, vous êtes sur le cœur du dragon au 104.4 FM au 96.8 et on écoute la musique choisie par Jérémy.

0: en vente, ou alors si vous en cherchez, vous pouvez les acheter là-bas, au profit du sous des écoles de CLEL. Il y aura également une activité qui s'appelle Mobiletics, donc une espèce de course à énigmes avec la mobilité au centre du jeu. Je vous conseille. Et la deuxième date, je me souviens plus exactement malheureusement, ce sera un mercredi en septembre, ça sera le même jour à Recyclart, dans le cadre de quelle foire, au co-atelier, donc à rue des Chambons à Monestier-de-Carbon, on accueillera des activités au sein des ateliers pour présenter nos activités. Donc vous pourrez nous rencontrer à cette occasion-là. Rappel du thème de quelle foire, prendre soin.
1: Ah, on va prendre soin maintenant de la radio, puisque c'est les nouvelles. Donc plusieurs nouveaux projets ont été enregistrés ou coproduits avec la radio durant l'été. Voilà, il y a des lectures, la musique, des enquêtes sur le vivre ensemble en Trièves, des lectures queer, on a hâte de les diffuser. Avec la saison des orages, l'antenne de Mingla a disjoncté la semaine dernière et la radio n'émettait plus pendant 24 heures. Voilà, on est désolé pour ce désagrément. Que ce soit depuis la web radio ou les ondes, quand vous détectez un problème, n'hésitez pas à appeler au studio ou envoyer un email à tech-dragon@poivron.org. Enfin, la saison des forums, des associations arrive et la radio recherche toujours des bénévoles pour la représenter le premier week-end de septembre au forum de Mince, Clé et Amur. Donc n'hésitez pas si vous voulez avoir un dragon sur votre table et en parler un peu, vous êtes la bienvenue. Enfin, si vous voulez passer comme nos invités de ce soir dans le cœur du dragon le jeudi à 18h10 pour présenter une de vos activités, un événement, une lutte locale, c'est possible, contactez-nous, la radio est toujours ouverte. Quels que soient les sujets et qui vous êtes, on vous accueille à bras ouverts et vous pouvez aussi présenter un événement en nous laissant un message au 09 80 83 62 78 qui sera enregistré puis diffusé dans l'émission Le Cœur du Dragon. Et vous pouvez nous contacter sur l'adresse radiodragon@poivron.org.
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1: Donc c'est aujourd'hui pour les informations locales de cette semaine. Vous pouvez encore profiter des soirées à vous de jouer barbecue dans le jardin de mixage à Mince ce soir et demain. Il y a aussi également les violoncellistes Stan Duguay et Eric Longworth qui sont venus parler dans le cœur d'Aragon la semaine dernière et qui donnent deux concerts à Mince et à Chichiliane. On vous rappelle aussi que le journal Les Nouvelles du Pays a besoin de soutien financier et de bénévoles, donc n'hésitez pas à vous abonner, à envoyer des annonces, à éventuellement faire rechercher de faire de la publicité sur leur journal, et vous pouvez aussi rejoindre le comité de lecture. Bientôt à Mince, il y a le festival Festistreet, donc un festival d'art urbain qui est très sympa, qui se passe au Sagne du 20 au 23 août, que je recommande. Du côté de la Mure, demain au Café Beaumonde à 16h, il y a un atelier grimpe d'arbres par l'association Le Rêve des Forêts. L'atelier est à prix libre, prix conseillé 10€, ouvert aux enfants à partir de 7 ans et aux personnes à mobilité réduite. Sur inscription, contact@le-beaumonde.fr. Enfin, nous avons reçu un message pour présenter la tournée du spectacle Le Sens de la Pente et le pastoralisme qu'on va écouter tout de suite. Je crois que ça a été écouté la semaine dernière. Et les dernières dates sont donc demain vendredi 14, il y a à 20h30 le concert violoncelle et piano au Temple de Mince, l'entrée est prix libre. Et il y a également le samedi 15, donc à CLEL, la fête de CLEL, ça démarre à 10h, ça finit après 21h. Vous avez de 10h à 17h toute la journée le marché des créateurs, et puis il y a CLEL Plage qui démarre à 14h jusqu'à 18h, et enfin vous avez un concert à partir de 21h avec de la restauration sur place. Voilà pour aujourd'hui et pour les informations locales. Dans cette émission, vous avez entendu la chronique de Francis, les images ont la parole. Vous avez pu entendre Jérémy de l'atelier vélo du Trièves à Monestier-Clermont, les infos de la radio et les actualités locales. Nous voilà à la fin de cette émission sur Radio Dragon 104.4 et 96.8. Vous pourrez réécouter cette émission en rediffusion demain vendredi à 9h ou en podcast sur le site radiodragon.org. Merci Jérôme, merci Jérémy.
0: Merci à tous les deux.
1: Bonne soirée.

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Rappelle-moi les paroles, une émission de Radio Dragon qui vous propose une playlist de chansons françaises des années 30 aux années 80. Nous avons commencé comme d'habitude avec du Musette, c'était Émile Prudhomme qui s'est présenté lui-même généreusement. Ce soir, ça va être une alternance de chansons de genres différents, et musicalement, et vocalement, mais aussi de portée, de profondeur des textes. Nous commençons avec Charlotte Dovia, ça s'appelle Un corps sans âme, 1936, chanson ancienne, mais le texte n'est pas gratuit.

l'inverse de ce qui vient maintenant, de Valiez, Rumba d'amour. Bon, c'est surtout pour le rythme, et c'est un sacré rythme.

0: Toujours s'agissant de rythme, Josette Dead, le rythme américain, 1944, c'est l'arrivée du jazz avec les G.I.
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1: beaucoup plus doux, beaucoup plus poétique, beaucoup plus tardif, beaucoup plus mélodieux. Les Demoiselles de Rochefort, film de Jacques Demy, 1967, je l'ai dit, la chanson de Maxence. C'était Françoise d'Orléac et Catherine Deneuve, les deux sisters, demoiselles.
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0: C'est un joli portrait. Mais je ne vois pas ça dans mon entourage.
1: Moi non plus.
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3: Un registre plus puissant, Michel Thor, une vague bleue. Chanson encore très écoutée.

On revient dans la douceur. J'ai parlé d'alternance avec Michel Berger, Attends-moi, 1973. Attends.

Et puis une chanson peut-être plus ancienne, Patricia Lavilla, qui n'est pas forcément quelqu'un qui a laissé une trace. Eh bien, néanmoins, la chanson n'est pas si bête que ça. Et je pense que pour certains, plutôt pour certaines, ça rappellera quelque chose. Pour toi, c'est rien.

j'ai parlé d'alternance, on revient dans la chanson dont les paroles n'ont aucun intérêt, mais la musique, le rythme en ont. Sacha Distel, le crooner de cette époque-là, l'incendie à Rio.

Pour terminer, on revient dans le registre grave avec Annie Philippe, peu connue aussi, chanson Ticket de quai, 1966. Ticket de quai, il faut savoir qu'à cette époque-là, pour aller accompagner quelqu'un jusqu'au bout du bout, sur le quai, eh bien, il fallait prendre un ticket. Et c'était quelque chose d'assez triste, parce qu'on savait que la personne partait et que, ben, on lui disait adieu. Et c'est exactement ce que nous chante Annie Philippe.

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0: avec Rabat et la loyauté. Sauf que les partis d'opposition, eux, ne sont pas d'accord du tout. À droite, le Parti Populaire, ou plus à gauche, Izquierda Unida, considère que le Maroc cherche, je cite, à attaquer l'Espagne en utilisant les migrants comme arme, alors que le pays reçoit beaucoup d'argent de l'Union européenne. Le gouvernement de Pedro Sanchez se passerait bien de cette tension, car il se heurte à un énorme problème que sont les quelques 1900 mineurs marocains à Ceuta, qui, conformément à la loi espagnole, ne sont pas expulsables. Logiquement, ils devraient être disséminés dans les 17 régions espagnoles, mais personne n'en veut et le problème reste entier. François Musso, Madrid RFI.
1: Et pour aller plus loin, Ceuta, ce que cachent les appels à traverser la frontière le 15 août, une enquête signée Grégory Genévrier et Sofiane Amazian à retrouver sur notre site rfi.fr. 4 jours après le séisme en Colombie, les recherches se poursuivent, même si l'espoir de retrouver des survivants est de plus en plus mince. C'est ce qu'a admis le responsable des opérations de sauvetage. Le puissant tremblement de terre qui a secoué le pays mardi dernier a fait au moins 281 morts d'après le dernier bilan. Près de 4000 blessés et détruit près de 13 000 logements, annonce hier du président Abelardo de la Espriella. La Colombie qui renforce son partenariat militaire avec les États-Unis, tout comme d'autres pays d'Amérique latine gouvernés par l'extrême droite. Quelques jours après son investiture, le nouveau président colombien, Abelardo de la Espriella, a intégré hier le bouclier des Amériques, une alliance régionale créée par son homologue états-unien Donald Trump, dont l'objectif est de lutter contre le narcotrafic. Le Pentagone a aussi annoncé par la même occasion que Bogota autorisait Washington à mener avec des opérations militaires conjointes. Justine Fontaine.
2: Après 2 années de tensions diplomatiques sous le président de gauche Gustavo Petro, c'est à nouveau la lune de miel entre les États-Unis de Donald Trump et la Colombie, gouvernée depuis vendredi dernier par l'extrême droite. Depuis le Panama, où étaient réunis pour un sommet les alliés latino-américains de Washington, le chef du Pentagone a annoncé mercredi l'arrivée de Bogota dans le bouclier des Amériques. Pete Hegseth s'en est félicité à la tribune avant d'ajouter:
3: le nouveau président a demandé au Pentagone de se joindre à la Colombie dans sa lutte contre le narcoterrorisme en autorisant des opérations militaires conjointes.
2: Déclaration alors que les Colombiens cherchent encore des survivants du séisme qui a frappé l'ouest du pays lundi. Et cette phrase interroge là-bas, car ni Bogota ni Washington n'ont précisé le degré d'implication des militaires américains dans ces potentielles opérations conjointes. Abelardo de la Espriella, qui ne cache pas sa proximité avec l'administration Trump, a promis pendant la campagne d'utiliser la manière forte pour lutter contre les groupes armés et les trafiquants de drogue. Les deux pays sont pour l'un premier producteur de cocaïne et pour l'autre premier consommateur au monde. Ils partagent du renseignement depuis des décennies, mais avant une éventuelle intervention au sol des troupes états-uniennes, le nouveau président colombien devra impérativement demander l'autorisation du Congrès.
1: Justine Fontaine, l'actualité c'est aussi la grâce décernée à Succès Masra. L'ex-premier ministre et opposant tchadien a été gracié aujourd'hui par décret par le président Mahamat Idriss Déby. 8 autres dirigeants de partis sont aussi concernés. Succès Masra purgé depuis plus d'un an une peine de 20 ans de prison ferme. Nous y reviendrons en détail dans notre prochaine édition à 11h, temps universel. Direction le Royaume-Uni, où Nigel Farage a été réélu député. Le leader du parti d'extrême droite Reform UK avait déclenché une élection législative partielle pour, je le cite, laisser ses électeurs décider de son sort. Décision prise alors qu'il est visé par une enquête parlementaire sur ses finances. Emeline Vin, le pari est donc gagné, mais la victoire n'est pas non plus triomphale.
4: Nigel Farage, réélu avec 62% des suffrages exprimés. Le scrutin de ce jeudi aura vu une participation assez faible, moins de 45%, ce qui peut s'expliquer par la date, au moins en partie. On est au milieu de l'été, au milieu des vacances des Britanniques. Cette victoire de Nigel Farage, elle était attendue. Le leader de l'extrême droite britannique est très populaire dans la circonscription côtière où il surfe sur le sentiment de déclassement. Mais surtout, aucun des partis traditionnels, travaillistes, conservateurs, verts, n'a présenté de candidat pour cette élection, estimant qu'il s'agissait d'un coup de communication de la part du leader de Reform UK. Pas vraiment d'alternative crédible donc pour les électeurs. Et pourtant, le comte Beanface, ce candidat vêtu d'une cape portant une poubelle en métal sur la tête, recueille près de 10 000 voix, un quart des suffrages. Les électeurs que nous avions rencontrés avant le vote voyaient dans cette candidature comique le seul moyen d'envoyer un message d'opposition aux députés sortants. Nigel Farage n'a pas assisté au décompte, évoquant des menaces à sa sécurité, non confirmées par la police. Il a annulé son discours de victoire prévu ce vendredi matin. Emeline Van Londres, RFI.
1: L'Europe étouffe toujours sous les fortes chaleurs. Plus de 35 degrés prévus aujourd'hui pour au moins 150 millions d'habitants sur le continent. En France, 75 départements placés en vigilance orange canicule ce vendredi par Météo France. Une sécheresse qui favorise l'apparition de feux de forêt. Dans les Landes, dans le sud-ouest, l'incendie qui s'est déclaré hier a déjà parcouru 1100 hectares ce matin et provoqué plus de 500 évacuations. Dans ce contexte de forte chaleur, une nécessité s'impose, favoriser l'accès à l'apprentissage de la natation, notamment pour les plus jeunes, alors que le nombre de noyades augmente en période de canicule. C'est pourquoi la Fédération française de natation accompagne depuis plusieurs années le dispositif Savoir nager, un programme de prévention pour mieux appréhender l'eau et les activités aquatiques. Toute la semaine, des sessions pour les enfants sont organisées près du centre aquatique de Saint-Denis où se déroulent les championnats d'Europe de natation. Christophe Diremzian a assister à l'une d'entre elles. Reportage.
5: Allez, Ethan, ventre, tu tournes sur le dos.
6: Ils sont 18 de 6 à 12 ans, tous de Seine-Saint-Denis, à suivre le maître nageur et les précieux conseils d'Alain Bernard.
7: Si je veux me mettre à plat sur l'eau, je suis obligé de monter mes fesses, de monter mes pieds. Mais si je baisse la tête, hop.
6: Le champion olympique 2008 et 2012, un des parrains de l'opération, préoccupé par l'augmentation de morts par noyade cette année, 274 entre le 1er mai et le 15 juillet, et une prise de conscience de la apprentissage trop saisonnière.
8: C'est un sujet qui ressort souvent fin mai, début juin, et à partir du mois de septembre jusqu'en mai de l'année prochaine, ce sont des problématiques qu'on ne parle malheureusement trop peu durant l'année, alors que pour apprendre à trouver son équilibre dans l'eau, les cycles d'apprentissage durent de 6 à 8 à 10 semaines. Et le fait qu'il y ait un apprentissage massé comme ça sur 7 semaines, il progresse énormément.
6: Avec Hugo Didier, champion paralympique 2024, la séance dans le bassin provisoire est ludique. Abrar, 7 ans et demi, et Kayla, 8 ans, sont ravis d'être accompagnés.
9: J'étais un peu stressée au début. J'ai bien aimé quand les maîtres nageurs ils m'ont aidé, leur façon de comment on nage.
10: Par exemple, ils nous disent de faire des croix pour se déplacer, puis aussi des boules. C'était très bien.
6: Au total, 580 enfants auront profité de cette séance de perfectionnement durant la semaine pour gagner en sécurité dans l'eau ou en milieu naturel.
1: Le reportage signé Christophe Diremzian. Et dans les bassins, toujours la star française Léon Marchand s'est qualifié ce matin pour les demi-finales du 200 mètres papillon des championnats d'Europe de natation à disputer, on le disait, au centre aquatique olympique de Saint-Denis. C'est ainsi que se referme cette édition. Merci d'être à l'écoute de RFI. 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À suivre, Jack dans les...
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0: travaille sur le terrain estime à 7000 le nombre de tas, 4000 mineurs. Ils vivent pour la plupart dans la rue, comptant uniquement sur l'aide des habitants et des ONG. Maria Jiménez est porte-parole d'Eline.
1: We estimate that there are around 4000 minors.
2: Nous estimons à environ 4000 le nombre de mineurs qui se trouvent surtout dans la campagne et ce sont les habitants qui les nourrissent. Ils ont même réquisitionné un terrain de football pour que les femmes et les jeunes filles ne dorment pas dans la rue parce que le gouvernement, 15 jours après le début des événements, ne fait rien, pas de travail de terrain et il ne fournit pas d'espace pour que ces personnes puissent dormir ou avoir au moins un repas par jour. Ne rien faire, c'est un peu pour dire aux gens, ne venez pas, il n'y a aucun avantage à venir, il n'y aura pas d'avenir meilleur pour vous ici.
0: Selon Maria Jiménez, les autorités auraient à peine commencé les procédures d'enregistrement de ces 4000 mineurs, encore moins celles des quelques 3000 migrants adultes restés à Ceuta, dont beaucoup sont des demandeurs d'asile originaires d'Afrique subsaharienne. Or, il faut étudier chaque cas, rappelle l'association, pour envisager ou pas de les expulser.
3: L'opposant tchadien Succès Masra a été gracié. Le président Mahamat Idriss Déby a accordé aujourd'hui une grâce à 9 opposants, dont l'ancien premier ministre et chef du parti d'opposition, les Transformateurs. Succès Masra échappe ainsi à une peine de 20 ans de prison ferme. Il avait été condamné l'an dernier pour diffusion de messages à caractère haineux et xénophobe et complicité de meurtre, mais il a toujours dénoncé un procès politique. De nouvelles menaces américaines à l'égard de l'Iran. Si la perspective d'un accord américano-iranien pour rouvrir le détroit d'Ormuz semblait proche début août, les États-Unis évoquent désormais la possibilité de durcir encore davantage les sanctions économiques envers Téhéran. Le secrétaire américain au Trésor, Scott Bessent, a menacé ce jeudi de soumettre la République islamique à un isolement économique comme le monde n'en a jamais connu. De nouvelles mesures sont attendues la semaine prochaine, mais pour Bernard Ourcade, chercheur émérite au CNRS et spécialiste de l'Iran, cela illustre plutôt un aveu d'échec de la part des États-Unis.
4: Cette intervention du secrétaire d'État américain montre un peu l'impasse dans laquelle se trouvent les Américains. Du point de vue économique, ils ont utilisé toutes les sanctions possibles et imaginables. Les sanctions économiques bancaires sont totales, les sanctions physiques, c'est-à-dire le blocage des navires, 90% des importations et exportations iraniennes passent par les ports, donc rien ne passe maintenant depuis plusieurs mois. Les Américains cherchent à faire pression sur l'Iran par le discours, mais on est loin actuellement du discours, il faut trouver des actes. Donc la question qui se pose aujourd'hui, c'est qui pourra prendre la parole pour dire aux deux partenaires, bon, il faut trouver une solution. Donc le discours iranien ou le discours américain n'ont actuellement aucun sens. Attendons maintenant que la Chine, que les Européens, mais je n'y crois pas, prennent la parole pour dire, bon, il faut trouver une solution à cette crise.
3: Des propos recueillis par Antoine Camara. Des avions de l'OTAN ont abattu un drone dans l'espace aérien de la Lettonie ce jeudi. L'origine de ce drone n'a pas été spécifiée, mais les États baltes qui partagent une frontière avec la Russie enregistrent de plus en plus de drones sur leur territoire. En juin, déjà, des avions de l'OTAN avaient abattu un drone en Lettonie. Les tentatives d'ingérence et de sabotage pour le compte de la Russie continuent de se multiplier sur le sol polonais. Hier, le gouvernement a annoncé l'arrestation d'un ressortissant russe qui prévoyait un attentat contre un américano-ukrainien, une attaque qui devait avoir lieu dans la capitale polonaise, à Varsovie. Adrien Sarla.
5: Nous avons évité le pire. C'est par ces mots que le premier ministre polonais a résumé hier l'action coordonnée des services spéciaux polonais et américains. Le suspect de 29 ans actuellement en détention est un homme russe résidant dans le Donbass et doté d'un passeport ukrainien. Il avait pour mission, selon Donald Tusk, d'exécuter un autre ukrainien détenteur de la double nationalité américaine.
6: C'est la première fois que quelqu'un sur ordre russe décide d'attaquer un citoyen américain dans un autre pays de l'OTAN. Dans ce cas précis, à Varsovie sur le territoire polonais.
5: Plusieurs théories contradictoires circulent encore concernant l'identité de la cible de cet attentat qui n'a pas officiellement été dévoilée. Mais pour les autorités polonaises, le message est très clair.
6: Malheureusement, nous devons supposer que le régime de Poutine va essayer d'éliminer les personnes qui sont gênantes pour diverses raisons dans différents endroits du monde. Par conséquent, nous allons agir de façon très active afin d'empêcher tout nouvel attentat contre les citoyens de la Pologne et étrangers dans notre pays.
5: En juin, déjà, un citoyen géorgien avait abattu un artiste russe engagé et critique du régime dans l'est de la Pologne où il s'était réfugié. Adrien Sarla, Varsovie, RFI.
3: Au Japon, au moins 5 morts dans de très fortes pluies près de Tokyo. Des pluies diluviennes qui ont bloqué des milliers de personnes à l'aéroport international près de la capitale japonaise. Parmi les victimes, une femme de 66 ans coincée dans sa voiture sur une route inondée. Hongrie, Budapest vibre au rythme du festival Sziget. C'est l'un des plus grands d'Europe et l'une des particularités de ce rendez-vous culturel, c'est de présenter une scène dédiée aux artistes queer, une communauté qui avait vu ses droits bafoués par le gouvernement de l'ancien Premier ministre Viktor Orban. Reportage de Florence Labruyère.
7: La fête bat son plein sous le chapiteau du Magic Mirror. Le miroir magique, c'est la scène queer du festival Sziget. Au menu, concerts, drag show et cabaret avec des artistes LGBT+. Une communauté qui était discriminée par le gouvernement de Viktor Orban. Le mot genre était même devenu tabou, raconte Georges Uivari Pinter, directeur du miroir magique.
8: Par exemple, nous n'avons pas pu utiliser le mot gender dans nos programmes parce que ce n'était pas interdit, mais bien entendu, on devait faire de l'autocensure. Il y a un souffle de libération, en fait, qu'on peut sentir dans l'air.
7: Sur scène, Connie, tutu rose et longs cheveux châtains, se lance dans le voguing, une danse née dans les communautés black et queer aux États-Unis. Pour elle, la fin du régime Orban est un soulagement.
9: On se sent plus libre, plus courageux.
7: Mais pour Lila, une exubérante femme trans, le nouveau gouvernement doit faire ses preuves.
10: La Constitution ne reconnaît pas les personnes trans et le nouveau gouvernement n'a rien dit là-dessus. Alors on doit continuer à lutter.
7: En attendant, les artistes queer savourent l'ambiance pétillante du festival Sziget. Le miroir magique fait salle comble tous les soirs. Florence Labruyère, Budapest, RFI.
3: C'est la fin de ce journal en français facile. Merci de l'avoir écouté.
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Eh bien, nous sommes en effet en face de Pierre Vassiliou, le saint guide du troupeau de pingouins. Et nous ne pouvons parler très fort, car comme vous pouvez vous en apercevoir, chers auditeurs, le bruit du troupeau de pingouins est intense. Malgré tout, j'essaye de m'approcher. Je m'approche actuellement. Alors, Pierre Vassiliou, que faites-vous dans cette région?

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0: Nous sommes sur Radio Dragon, nous sommes même à Radio Dragon, dans votre émission Raposcopie, 96.8, 104.4 FM. Je suis le B, je suis bien entouré aujourd'hui, donc je suis avec Dr Coxis, comment ça va?
1: Ça va bien.
0: Ouais, je suis aussi avec Psar.
2: Bonjour.
0: Comment ça va?
2: Ça va, bien.
0: Ouais, la forme.
2: Merci.
0: Et je suis également avec Mouche.
3: Oui, salut.
0: Ça va?
3: Oui, ça va bien.
0: Super.
3: Grave.
0: Donc, émission spéciale avec invité. On aime bien faire ça avec le doc. On va commencer rapidement avec une musique que je te laisse présenter, Psar.
2: Allez, on va écouter Dieu est grande de Youssoupha. Je vais pas en dire grand chose. C'est vraiment trop beau. Bonne écoute.
0: Allez, c'est parti.

0: Wow.
1: Ok,
0: Ouais.
1: ouais. Bien, et ben, pour continuer cette émission formidable, on a de la chance d'avoir avec nous deux rappeurs-rappeuses locaux, locales. Et donc, il y a Mouche qui va nous proposer un morceau qui s'appelle Sorcière.
2: Oui.
1: Donc, on est très content d'écouter ça.
3: T'as envie de nous en parler?
2: C'est un morceau un peu introductif et je viens de décider qu'il s'appelait Sorcière. Il s'appelle aussi J'aurais connu. Il a peut-être plusieurs titres. Et ça raconte une histoire.
3: Je lance.
0: Donc plus de prod.

0: Allez.
1: Waouh.
2: Ça chauffe.
1: Magnifique.
3: Est-ce que t'as une méthode d'écriture?
2: Ouais. C'est clair, trop bonne question.
4: Alors j'ai peu de méthodes. Plutôt ça part souvent en one shot qui est peu remodifié derrière.
3: Ok.
4: C'est genre des flashs, tu pars dans des tunnels de quelques heures, quelques jours parfois, et après ça sort des chansons. Je me dis bon, maintenant qu'elle est là, c'est une chanson et je vais la rapper, je vais lui trouver de la musique qui l'accompagne. Je suis pas trop la team, mais je travaille mon texte et moi quoi.
2: Ok.
3: En off tout à l'heure, tu disais que quand t'écrivais, tu faisais aussi de l'écriture en parlant, enfin que ça venait un peu comme ça, c'est ça?
4: Ouais, grave. Je me balade souvent en parlant à voix haute et en ayant des trucs dans ma tête et je les sors. Et des fois, je marche en parlant ou en rappant ou en chantant et ça sort. C'est plutôt sonore quoi. C'est souvent de l'écriture mélangée, mais c'est souvent aussi de en musique.
3: Super, ben merci en tout cas. Hein.
4: Avec plaisir.
1: Merci. Et toi, Psar, tu fais comment pour écrire?
2: Moi, j'ai une grosse difficulté avec l'écriture et j'ai plein d'idées. J'ai très régulièrement j'ai trop envie d'écrire une chanson sur ce sujet. Ah, j'ai trop envie d'essayer de faire ça. Et très souvent, ça aboutit à quelque chose assez néant, ou en tout cas, je suis assez déçue. Donc, en ce moment, je crois que ce que j'essaye de faire, c'est... justement, j'arrive pas à faire ce que tu viens de faire, Mouche, pour l'instant, à écrire des histoires un peu comme ça, tu vois. Un peu symbolique, un peu dans l'imaginaire. Enfin, je trouve ça génial. Je suis encore très attachée à... Faut que ça porte un message, faut que ce soit engagé, voilà. Mmh. Et pour écrire, faut que je m'y mette. Ouais.
3: Du coup, tu fais plutôt partie de l'équipe ou tu retravailles beaucoup tes textes?
2: Ouais, carrément.
3: Ok.
2: Ouais. Et puis là, ce que j'essaye de faire, du coup, c'est alléger un peu, parce que j'ai l'impression que c'est un peu de l'écriture torrentielle où il y a beaucoup, beaucoup, beaucoup, c'est chargé. Mmh. Et le rap que j'écoute en ce moment, c'est plutôt très aéré.
3: Ok.
2: Et donc, j'essaye de m'inspirer de ça, voire de faire carrément l'imitation, tu vois, d'aérer vraiment et de jouer sur les rimes aussi.
3: Ok. Voilà. C'est quoi le rap que t'écoutes en ce moment?
2: Moi, je crois que il y a un an, j'ai énormément flashé sur Furax.
3: Ok. Et que c'est chargé quand même, Furax.
2: Hyper chargé. Et du coup, je trouve que c'est vraiment. Enfin, jusqu'à présent, c'était vraiment pour moi, même encore maintenant, je pense à un grand maître, enfin, une grande plume française, quoi. Avec une maîtrise, je trouve, parfaite de la syntaxe, des rimes, de la rythmique, rime assonantes, consonantes, rime assonante qui rime autant sur les voyelles que sur les consonnes. Voilà, avec toujours beaucoup de sens. Et puis là, je commence à écouter, Isha, Limsa, Essa Yazuke, où c'est beaucoup plus aéré et ça me fait du bien.
3: Ok.
2: Voilà.
3: Super. Est-ce que tu veux te lancer?
2: Tu peux essayer, ouais, carrément.
4: Ouais.
1: Et après, on peut écouter un morceau de Furax.
2: Ouais, oh, oui.
1: Tu choisirais quoi si tu devais conseiller un morceau de Furax? T'as une idée ou
2: franchement,
1: pas? C'est un peu dur.
2: Moi, j'ai envie de dire Porcelaine, mais je trouve que c'est quelque chose qui peut un peu trigger. Enfin, tu vois, c'est un peu chaud.
3: On peut la mettre en trigger warningant.
2: Ouais. Voilà, mais sinon, dites au revoir au printemps, elle est absolument magnifique.
1: Ouais. Mmh.
2: Voilà.
3: D'ailleurs, c'est marrant parce que les deux que tu choisis, il y en a une qui est assez chargée. Ouais, elle n'est pas super chargée, mais elle danse quand même, Porcelaine. Et dites au revoir au printemps, elle est quand même beaucoup plus aérée.
2: Carrément. Ouais.
1: Moi, je pensais à Clébar sans collier, enfin, tu vois, les albums d'avant. Quoi,
2: Où il avait sa voix déchirée.
1: Ok. Et bien, Psar, tu as envie de nous. Tu partages un morceau à toi?
2: Ouais, carrément. Toujours sur une prod, Why Bobbit.
1: Le famoso.
2: Qui s'appelait Malédiction, finalement, peut-être s'en remettre ou on se remettra jamais. Nous allons voir.
3: Très bien. Je lance. Je pense le doc.
1: Oui.
3: Peut-être, vu qu'on est sur un logiciel autre. Il faudra peut-être augmenter juste la musique.
1: J'y vais au max.
3: Bah alors, je lance. C'est parti.
2: Attends, il faut que je recommence parce que j'entends très peu la prod. Ah bon ? Attends, enfin ça va, ouais. C'est non, ouais, je suis au max, mais c'est pas l'extase, hein.
0: C'est pas celui-là ?
5: Ah mais là c'est le casque rouge.
2: Ah oui, c'est ça, c'est là.
5: Ah,
0: c'est pour ça. Ok. T'en refais ? Ouais, ok, c'est bon. J'étais toujours sur l'autre.
2: Ok, on refait. Ouïghour. Ici, on ne naît pas homme, on est Ouïghour. Remplaçable comme bien marchand dans un catalogue.

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1: On finit sur des petits chants d'oiseaux.
0: Pour Bravo. Les ornithologues Super. Qui sont parmi nos auditrices, auditeurs.
1: C'est
0: le merle noir.
1: Ok.
2: Ouais, je...
0: T'aurais dit ça?
2: Bah ouais.
1: Moi, tu l'avais reconnu.
2: Bah oui.
1: Oui, bien sûr.
2: Bien sûr.
1: Bah bravo, très
2: ouais,
1: bien.
2: Super
1: quoi.
2: Ça, ouais.
3: Stylé.
2: Merci.
0: Ouais,
2: merci.
0: Bon, ça mérite encore un
1: Danse.
0: Peu de prépa.
3: Super.
1: Danse et ouais, fort quoi.
0: Il y en aurait tellement des couplets à faire.
2: Bien sûr.
1: Ah, oui.
0: Sur
1: oui.
0: ce genre de sujet.
2: Oui.
1: Oui, oui.
2: Oui, oui.
0: Oui, oui.
1: Oui, oui. Oui, oui. Oui, oui.
2: Mais... Moi, je... ouais.
1: Non, non, vas-y.
2: Vas-y, je t'en prie.
1: Non, non, je... finalement, j'ai rien à dire.
2: Je voulais rebondir sur ce que tu disais en intro de ton morceau. Moi, j'écouterais bien un petit Furax, ça serait peut-être pas mal.
1: Ouais.
2: Dites au revoir à Printemps si ça vous va. Album Caravelle, qui est un chouette, un super album de Furax. Un peu nouvelle vague pour lui quand même, parce que ça change un peu de ce qu'il faisait avant, quoi. Mais bon, c'est.
0: C'est solide.
2: C'est solide, ouais. C'est ça. On peut dire ça.
1: Je lance ça alors.
2: Et bah,
1: je l'avais bien sûr préparé.
2: Je t'en supplie. Et pourtant, c'est pas faute de te l'avoir, d'être venu te le dire physiquement. Mais bon.
1: Et oh.
2: On fait ce qu'on peut. Hein.
1: Allez, c'est parti.
2: Les backstage.

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0: Enfin, c'est vraiment là que je l'ai rencontré. J'aime beaucoup ses textes de manière générale, mais sa manière de rapper a changé un peu.
1: Ouais.
2: Et dans l'écriture, quand même, c'est toujours.
0: Oui. Ça veut pas dire que j'aime pas, mais je crois que c'est une période que j'aimais bien, quoi.
1: Et moi, j'ai une question, c'est est-ce que quelqu'un sait s'il y a une seule personne qui lui fait ses prods, ou bien si.
0: Il y a Messa qui a vachement fait des prods pour lui.
2: Messa à la prod. On entend des fois, mais je pense qu'il n'y a pas qu'une seule personne.
0: Ouais. Non, mais on l'a beaucoup entendu chez Furax, Messa à la prod. Beaucoup. Je pense qu'ils se sont fait connaître un peu ensemble, quoi.
1: Ouais, okay.
0: Voilà. On entend ce gimmick dans ses chansons, dans ses morceaux. Puis après, je pense qu'il s'est ouvert. Il s'est mis à travailler avec Katrina Squad, là. Crew de producteur de SCH.
2: Tu le fais à merveillement bien.
1: Abominablement.
0: Je conseille aux auditeurs et aux auditrices d'aller écouter le gimmick. C'est exactement ça. Donc c'était le groupe de SCH, là. Il y a un groupe de producteurs de là-bas. Là, et il a bossé pas mal avec eux aussi.
1: Ok.
0: Ouais.
2: Voilà. Merci pour ces précisions.
0: Mais...
1: Et qu'ils ont sorti leur dernier album C'est comme la confiture.
2: De quoi?
1: La science, c'est comme la confiture.
0: Oui, bien sûr.
2: La science, c'est comme la confiture.
0: Mais il faut, on l'étale, quoi.
1: Moi, pas là.
2: D'accord, ok.
1: Les vieilles blagues.
2: Puis lui, il est le docteur, donc.
0: Ouais, voilà. S'il vous plaît.
1: Ouais. Est-ce qu'ils ont sorti leur dernier album avec Scylla?
0: Non. Ça arrive. Lourd.
1: Ouais, quand même.
0: Ça arrive.
2: Ouais. Moi, je voudrais dire, on est bien sur Radio Dragon. Et 96.8, 104.4 FM. Voilà, c'est juste qu'on a une obligation de le répéter toutes les 15 minutes.
1: Et on va le faire d'une traite sans s'arrêter.
0: Oui, c'est notre gimmick, oui. A priori.
2: Tout à fait. On va le faire d'une traite sans s'arrêter.
0: On vient de trouver ça avec Spar.
1: Spar. Au champ.
2: On a toujours de la chance de vous avoir. Donc il y a Mouche et Psar qui sont avec nous dans le studio à Mince. Et il y a Mouche qui était. Motivé de faire un texte?
3: Oui.
2: Est-ce que tu...
3: Toujours motivé. Vas-y. De faire des textes. Là, en écoutant Furax, je trouve qu'il y a une vibe un peu... On ouvre le cœur, on dit les choses. Et c'était beau, ça m'a touchée. J'aime bien écouter de la musique. Et du coup, ça m'a donné envie de faire un son qui s'appelle Cœur Baleine, où c'est un peu une déclaration de love avec des jeux de mots qui parlent d'amour et de cétacés.
0: Trop bien.
3: Voilà.
2: Super. Je lance ?
3: Oui, tu veux.
2: C'est parti.

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1: Wow.
2: Purée.
3: Très bien.
2: On a envie d'écouter que ça, là.
0: Oh, intense. Mais grave, tellement
2: c'est très très beau. Hein.
1: Ouais.
2: Mouche,
1: ouais,
2: vraiment.
1: Merci. Hyper doux, bravo.
0: Ouais. Mmh. Mmh. C'était rigolo de le raconter à trois personnes. J'ai un peu fermé les yeux.
1: T'avais les yeux fermés tout du long, presque, non?
2: Par contre, c'était super bien posé. Ouais. Franchement, ouais. C'était...
1: On sent que tu maîtrises bien. Et puis surtout, c'est... Comment dire, t'habites le truc, quoi.
0: La banquise.
1: T'habites la banquise. Non, mais vraiment, tu vis ton texte, c'est très chouette.
2: J'ai chopé des frissons.
0: C'est le froid polaire.
1: C'est ça, la banquise nous rattrape.
2: Ouais.
0: Merci.
1: Bravo.
2: Mmh. Ouais, ouais.
0: Je peux en faire une autre si vous voulez.
1: On peut enchaîner direct. C'était chaud, vas-y.
0: C'est une qui s'appelle Dead Sa, parce qu'elle redonne un peu aussi comme du pouvoir. Je l'ai écrite il n'y a pas du tout longtemps. C'est une prod un peu prise à l'arrache sur YouTube pour l'instant, qui s'appelle Instru Boom Bap Truc. Et parce que je suis la team, j'ai besoin d'écrire, j'ai 24 heures et je prends une prod à l'arrache et c'est parti, quoi. Mais bientôt j'aurai de bonnes prods.
1: Ok, donc là ça donne un peu plus d'énergie, c'est ça que tu disais?
0: C'est une genre de chanson que j'ai écrit dans des phases un peu dark,
1: okay.
0: Mais où ça m'a permis de sortir les trucs et de retrouver de retrouver de la force.
1: Ok, c'est parti.
4: Widlock à la prod, mon pote.
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1: Moi, je veux bien venir.
2: Allez, on se taille.
1: Génial. Il y a une phase, je ne l'ai pas retenue par cœur, mais c'est je suis par à pluie, je suis par à soleil, mais au fond, je pars à pied. Je trouvais ça génial.
3: Voilà. C'est incroyable.
4: Ouais.
3: Un grunt avec mouche. Hein.
4: Ouais. S'il vous plaît, un grunt avec mouche.
2: Mais là, c'était, ouais. C'était comme
3: pour ceux qui nous entendent.
2: Je pars soleil, je pars à pluie, enfin bon, je pars à pied. Ouais. Je dis ouais. Non, en vrai.
1: Ouais, mais ça marche très très bien.
4: Ouais,
1: quoi.
4: Ouais, ouais, ça marche.
2: Je suis comme Furax, j'y crois.
4: Ça m'a vachement fait penser à des prods style Akhenaton, tout
3: ouais,
4: ça. Quoi.
3: Oui, ah,
2: ouais, pas l'ancienne,
1: ouais.
2: Quoi.
1: Ouais, ouais, carrément.
4: Bien posé là, ouais. Petit violon.
1: Ouais, ouais.
2: Je suis la team rap 2010. Peut-être.
4: Est-ce qu'on se passe
3: un petit son des familles,
4: un petit son ou pas?
2: Oui,
4: ça
2: moi
4: vous
2: je voulais bien vous partager la rappeuse qui s'appelle Lee.
3: Oui.
2: Et que j'aime beaucoup et là c'était le son Diane Nguyen et je l'ai tout le temps dans la tête alors je l'adore. Je veux le mettre dans la tête de tout le monde. C'est aussi une rappeuse qui fait un autre son qui s'appelle Pas le permis qui vaut vraiment le coup aussi.
4: Ok. Ben okay. Moi je connais pas donc je suis très content.
1: On a passé déjà.
4: Ah ben je m'en souviens pas.
1: Voilà, bon. ça devait être du coup moi qui l'ai passé.
4: Oui, a priori, oui.
1: Ok.
4: Trop bien, ben merci.
1: Bah super, c'est parti.
2: Yes.

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0: Bien. Et ben,
1: il y a un peu de mouvement dans le studio.
0: On est en train
1: puisque,
0: de s'installer.
1: Voilà.
0: On est en train d'installer Mouche et son piano.
1: Mouche est en train de, voilà, de s'installer. Moi, à savoir le B, je vais tenir le micro.
0: Oui. Mais lequel? Ah oui, le rouge.
1: Le rouge.
0: Ok. Et Mouche rappe dans le bleu.
1: C'est bon? Ouais. Mouche est installée.
2: Je suis installée.
0: Au piano.
2: Je t'accompagne pour ton intro.
1: Wow, magnifique, la première fois. Est-ce que tu veux nous dire un mot ou tu veux commencer direct?
2: C'est une chanson qui s'appelle Gouinas. Et okay. qui parle aussi de sorte d'amnésie. D'hétéronorme et que j'adresse à tout le monde. Pas que Gouinas.
1: Ça marche.
2: Et c'est une version piano.

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0: Voilà.
1: Merci
2: Mouche.
3: Wow, wow,
2: wow. Petit morceau
4: Bravo. Magnifique.
1: Comment il s'appelle ce morceau?
0: Gouinas.
1: Gouinas.
4: T'as dit quoi? Petit morceau du placard?
0: Ouais.
1: Le petit truc qui sortait.
2: Oh, bien.
1: Ça dépassait. Ça mon classe.
4: C'est génial.
3: Ouais.
0: Merci, c'est un beau piano, c'était imposant comme outil.
4: Reviens quand tu veux.
3: Ouais.
4: Voilà.
0: Évidemment. Merci la team.
4: On se dirige vers la conclusion de cet épisode.
3: Eh oui.
4: On pourrait rester une heure de plus, hein. C'est trop chouette ce qui se passe ici. Mouche, Psar, merci beaucoup d'être là.
3: Ouais, merci, c'est vraiment trop bien de vous avoir là.
4: On s'amuse bien là.
0: La prochaine fois, on se fait un freestyle.
3: Ouais, le rendez-vous est donné.
0: RDV freestyle à plusieurs.
4: Ouais. Carrément.
0: Je peux passer un mot à la radio?
4: Bah, carrément, vas-y, Mouche,
0: ouais,
4: bien sûr.
0: C'est mon moment.
4: T'es ici chez toi.
3: Bah, c'est Radio Libre.
0: Radio Libre. Ah, est-ce que ça fait un quart d'heure, il faut dire?
3: Ah oui, c'est vrai.
4: Non, mais ça, c'est. Bon, vas-y.
0: Non, je voulais dire que c'est trop bien d'écrire et c'est trop bien de se donner la confiance d'écrire et de se partager. Enfin, moi, j'ai vraiment envie de prôner ça, de se partager tout ce qu'on écrit, même quand on a l'impression que c'est pas grand chose ou que c'est des petits bouts, des petites choses de nous, mais que c'est trop. Enfin, moi, je pense que j'écris aussi parce que autour de moi, on écrit et qu'on se partage nos mots et que ça fait grandir ensemble et que ça fait trop du bien. Alors, allez-y, même si ça fait peur.
4: Waouh.
3: Ouais. C'est un bon mot.
4: Ouais. Je suis carrément mon dac. C'est ça. On dit des bisous à nos auditrices et nos auditeurs.
1: Oui.
4: On leur dit à bientôt.
3: Oui.
4: À dans 15 jours.
3: Oui. Tout à fait.
4: Voilà, Mouche sera pas là tout le temps, Psar non plus, donc oui. Voilà, vous devrez nous supporter juste tous les deux, c'est-à-dire le B et Dr Coxis.
3: Et peut-être qu'on peut dire que là, peut-être en juillet, août, il y aura peut-être des émissions rediffusées, mais que ça sera, voilà.
4: Tout à
3: on
4: fait.
3: On va faire une petite pause estivale.
4: Période d'été, ouais. On sera pas là, le pont de Ponsonnet est fermé. Bref. La liaison Mathésine-Trier va devenir compliquée. Donc il y aura une petite pause estivale. Voilà. Et on revient lourd. Alors, en septembre,
3: ah oui,
4: bien sûr.
3: Il y a du très très lourd qui arrive.
4: Ouais. Ça va être chaud. On se quitte avec un morceau qui est proposé par Psar.
3: C'est.
4: Qui est. Praise the Lord.
1: Ouais, de Asaproki.
4: Asaproki, ok.
1: Je sais pas, ça m'est venu comme ça. Je me suis dit, mais elle est excellente cette prod.
3: Je crois que c'est la première fois qu'on va passer du rap américain.
1: Ouais, enfin, par contre, je suis désolée, non francophone, je ne sais absolument pas de quoi ça parle. Et voilà, mais
3: on espère que c'est pas problématique.
1: Ouais,
4: on finit l'année sur ça. Yeah. Bon, ben voilà, un morceau problématique. Non, mais il est cool. Enfin, moi,
3: oui, normalement, ça prend qui ça.
4: Je l'aime bien.
2: It's okay.
1: It's okay, guy.
4: Voilà, donc, on vous fait des bisous. Bonnes vacances. Bon été à toutes et tous.
3: Oui.
4: Pas de forcément de vacances, mais en tout cas bon été.
1: Ouais.
4: Et puis à bientôt.
3: Et
0: see you soon.
3: Au les cœurs.
4: Ciao.
3: Bisous.
4: Bisous.
1: Ciao.

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Alors ce soir, on va commencer par un petit rappel, à savoir une pratique élémentaire qu'on devrait faire systématiquement quand on se met au lit. Et j'ai appelé ça le SAS, la notion de faire une pause entre le temps actif de la journée, de la soirée, etc., et le processus d'entrée dans le sommeil. L'exercice principal sera beaucoup plus consistant. Il s'appelle les quatre fonctions de l'esprit. Et ça va être le plat de résistance de la soirée. Alors par esprit, on entend ce qui se situe au-delà du mental. Et là est précisément le but de l'exercice, à savoir amener le mental à se dépasser précisément pour tenter de percevoir ce qui se situe au-delà. Alors un tel exercice pourrait se faire à un autre moment de la journée, par exemple au cours d'une séance de méditation ou à l'occasion d'un temps de prière. Mais l'approche du sommeil, puis le sommeil lui-même, correspondent à des états de conscience particulièrement proches et favorables à un tel exercice. Le sas. Prétendre passer sans transition de la vie active, de l'agitation, de la journée au sommeil est un mauvais plan. Car c'est emmener dans le sommeil toute l'agitation de la journée. Un plus mauvais plan encore est de prétendre faire le bilan de sa journée avant la trêve nocturne. Style examen de conscience. En opérant ainsi, on ravive des émotions encore fraîches, ce qui va aggraver une confusion néfaste au sommeil. Par ailleurs, avoir l'ambition de préparer la journée du lendemain est sans objet parce qu'inefficace. En effet, au voisinage du sommeil, les facultés intellectuelles sont réduites, alors qu'on sera beaucoup plus frais le lendemain matin pour le faire. Il est donc préférable de lâcher prise et de faire une pause. On pourrait parler d'un sas de décompression, autrement dit d'un temps de relaxation. Alors il est vrai que lorsqu'on est bien fatigué, on peut véritablement tomber de sommeil. Bon, à ceci près qu'on risque de se réveiller peu après, ou bien encore de connaître une nuit agitée. Alors pour faire une pause, la position du cadavre, savane, est de rigueur, bien sûr. Bon, à ceci près, qu'il ne s'agit pas de travailler, il s'agit de se sentir à l'aise. Et souvent, pour sentir à l'aise, on a besoin d'autocontact. Par exemple, croiser les jambes au niveau des chevilles, ou bien encore à poser les mains sur le corps, sur le ventre, sur la poitrine par exemple. Donc on n'hésite pas à le faire, tout en étant néanmoins sur le dos, hein, position quand même un petit peu attentive. L'idée est d'établir un espace de repos sans contrainte, sans chercher à bien faire. Alors bien sûr, deux problèmes vont se poser. D'une part, le mental va reprendre son manège, et d'autre part, il faudra sans doute changer de position pour entrer véritablement dans le sommeil. Alors si on le fait trop tôt, ce changement de position, la séquence n'aura servi à rien. Et puis si on attend de dormir, eh bien il est probable qu'on se réveillera. Donc la méthode proposée consiste, une fois de plus, à utiliser le véhicule qui permette d'une part d'apaiser le mental
et d'autre part éventuellement de changer de position sans que cela constitue une rupture. Le véhicule en question, on le connaît, c'est évidemment le souffle. Se concentrer sur le souffle. En temps normal, cela suffit à apaiser le mental. Donc cette pause, elle va consister à être sur le dos, en laissant un peu de côté, en laissant de côté les soucis de la journée. Dès que ça remonte, eh bien, on en vient au souffle, quitte à le forcer un petit peu, et puis on va poursuivre sans plus d'effort jusqu'à on sente le sommeil venir. Sommeil venir, c'est-à-dire que la pensée s'engourdit, ce qu'on peut sentir. Et à ce moment-là, eh bien, on laisse le corps prendre la position qui lui convient pour le sommeil et on lâche prise. C'est pas grand-chose, ce n'est pas compliqué. Néanmoins, on a toujours tendance à vouloir se jeter dans le sommeil. Soit le premier, c'est vrai pour le premier sommeil, c'est vrai aussi en cas d'insomnie. Et si on s'est levé pour une raison ou pour une autre, le biberon ou le pipi. On a toujours intérêt à se recaler de cette façon-là. Ça dure quelques minutes, peu importe, mais on se remet, on réinitialise la séquence d'endormissement.

les quatre fonctions de l'esprit. Tu ramènes maintenant l'attention dans le centre de la tête, entre les sourcils. Pour ça, tu peux t'aider du doigt ou de deux doigts en les approchant de cet endroit entre les sourcils. Pas forcément de toucher le front, mais simplement approcher les deux doigts de façon à te concentrer sur ces deux doigts. Et une fois que tu les enlèves, garder cette impression de ce point de l'espace entre les sourcils. Sans trop d'intensité, sans exagération, pour ne pas se donner mal à la tête. Donc, l'attention dans le centre de la tête, entre les sourcils. Les yeux sont parfaitement immobiles. Immobiles sans tension. Immobiles et relâchés. Ils peuvent être ouverts ou mi-clos. Pas forcément fermés. Mi-clos de façon peut-être à laisser passer un peu de lumière pour ne pas s'endormir tout de suite. Est suffisamment fermé pour pouvoir te concentrer sur l'espace mental, observer l'espace mental. Sans forme, infini, sans chercher à le qualifier, non, l'observer. Tu veux même imaginer que c'est comme la Voie lactée, pendant une nuit d'été. Espace mental, l'espace mental, sans forme, pas forcément vide, mais infini. Et tu ressens la présence de cet espace partout. Partout, c'est-à-dire devant, bien sûr, mais aussi derrière, en haut, en bas et sur les côtés. Espace mental infini. Et tu te reposes dans cet espace. Conscient néanmoins de chaque respiration. Conscient de chaque respiration, sans t'y attacher.

Alors, bien sûr, des pensées apparaissent, puis elles disparaissent. Et tu les observes telles qu'elles se présentent, sans chercher à les retenir ou à les chasser. Sans chercher à les retenir, ça, je dirais, c'est la base de la méditation, ne pas s'attacher aux pensées, et sans chercher non plus à les chasser. Et en même temps que ces pensées apparaissent, disparaissent, eh bien, toujours la sensation du corps en train de respirer. Ça, c'est calme, tout est calme. Calme et vivant. Ça respire. Le corps respire. Et le mental, si on peut dire, bah, respire aussi. En assimilant les pensées à un souffle. Bon, c'est pas régulier, bien sûr. La différence importante. Néanmoins, on a deux espaces qui vivent. Et tu observes attentivement ce flot mental. Tu l'observes. Tu l'observes, tu prends conscience du lien entre ce flot mental et les impressions sensorielles, les impressions que t'amène ton corps. Donc du lien entre ces pensées et ce qui est senti, goûté, vu, touché, entendu. Les cinq sens sont toujours présents, même si tu es au repos. Donc peut-être que les sens n'apportent rien de particulièrement important, bien sûr, puisqu'on est au repos. Néanmoins, ils existent. Les pensées aussi. Et tout ceci, c'est le même univers. Tu n'analyses pas, tu fais le lien simplement en tant que témoin. Témoin quand même présent, évidemment. Témoin impliqué, mais tu n'analyses pas. Et tu observes le lien, la relation immédiate entre ces sens, ces cinq sens, et les pensées qui apparaissent. Et ce lien, eh bien, il va se faire avec les sensations immédiates, les sensations du moment, qui peuvent, une fois de plus, être tout à fait bas niveau, bas bruit. Mais aussi, ce lien entre les pensées qui apparaissent et les sensations immédiates, et les sensations, eh bien, il peut se faire avec les sensations passées, avec les mémoires de ces sensations passées qui alimentent ce flot. C'est une possibilité. Peut-être même que c'est dominant. Peu importe. Tu n'imagines rien. Tu demeures juste conscient du flot mental tel qu'il se présente maintenant. Tu demeures juste conscient du flot mental tel qu'il se présente maintenant.

Et puis, on va aller un cran plus loin. On va aller un cran plus loin en mobilisant un peu le corps. Donc, tu vas prendre conscience du fait que tu peux choisir de bouger la main droite, par exemple. Mais tu ne la bouges pas. Tu prends conscience du fait que tu peux choisir de bouger la main droite, ou la main gauche, peu importe, ou le pied droit, le pied gauche. Mais entre choisir de bouger et bouger, il y a une étape que tu ne franchis pas. Donc je suppose que tu as quand même commencé par la main droite. Eh bien, tu vas faire la même chose dans les autres membres, les extrémités des autres membres. Encore une fois, tu prends conscience du fait que tu peux choisir de bouger le pied droit. Tu peux choisir de bouger le pied gauche. Tu peux choisir de bouger la main gauche ou la main droite ou tout ce que tu veux, mais c'est choisir de bouger sans bouger. Et l'intérêt, eh bien, c'est de prendre conscience de cette part de la pensée qui choisit, cette part de la pensée qui décide, qui discerne. Si quelqu'un crie au feu, eh bien la pensée du feu apparaît. Et une part de la pensée va décider automatiquement de se lever et de sortir. Et la teneur de cet exercice, eh bien c'est d'être attentif à ce mouvement subtil de l'intellect. Être attentif à cette impulsion qui sait, qui évalue, qui discrimine. Et tu remarqueras, tu prendras acte que ce mouvement subtil de la pensée est aussi perçu en tant que tel. Et tu as essayé de rester très attentif, de rester dans cette situation de vigilance.

Qui est attentif? Qui es-tu? Qui suis-je? Qui est attentif? Observe ce qui apparaît quand tu évoques cette question. Et si la réponse est « moi », ce qui est assez normal, eh bien tu remarqueras que cette réponse n'est elle-même qu'une pensée. Alors si tu veux avoir un petit peu plus de recherche, tu vas répondre « la conscience ». Mais cette réponse, la conscience, n'est aussi qu'une pensée. Et ça, tu peux l'observer. Qui est ce moi? À qui ce sens du moi, cette pensée moi-je, apparaît? Tu te poses la question, mais tu n'intellectualises pas. Qui est ce moi? À qui ce sens du moi, cette pensée moi-je, apparaît? Pas forcé de répondre. D'abord, ce serait difficile. Mais simplement, ça permet d'approfondir un niveau de perception du moi. Donc tu restes tranquille. Tu n'intellectualises pas. Tu vas pas chercher des références philosophiques ou religieuses. Non. Tu observes. Qui est ce moi? Ce moi dont tu as senti une existence à travers, eh bien, ce qu'on vient de faire, c'est-à-dire de percevoir une intention, percevoir une pensée. Et à partir de là, eh bien, tu remarqueras que tout ce qui surgit n'est que pensée. Moi est une pensée, un nom, c'est une forme changeante. C'est peut-être une somme de pensées, peut-être une somme de mémoires, d'expériences passées, c'est même certain. Mais c'est une pensée, moi c'est une pensée. Alors cette pensée, elle peut effectivement, elle peut en rassembler beaucoup d'autres, elle peut appeler une arborescence de pensée, tout un... Non, c'est une pensée. Même une projection dans le futur, ben, c'est une pensée, comme la mémoire d'expériences passées. Et comme chacun sait, nous avons plus de mémoire d'expériences passées ou de projections que de pensées du présent. Ceci est une autre question. Quoi qu'il en soit, tout cela n'est que pensée. Et à partir de là, eh bien, tu veux percevoir l'illusion de la continuité de ce moi. Comme cette continuité de ce moi, cette illusion est liée au temps. Cherche pas à apporter de réponse, surtout. Ça ne servirait à rien. Ce serait une pensée de plus qui t'égarerait, t'éloignerait des sensations qu'on a cherché à cultiver. Donc tu vois l'illusion de la continuité de ce moi. Et comment cette illusion est liée au temps.

lui donner des définitions, choses comme ça. Tu ressens, t'observes cette impulsion intérieure qui déclare « moi, je ». Alors enfin, tu vas prendre conscience de la part des souvenirs, des mémoires qui apparaissent et disparaissent dans le champ de l'esprit. Bien sûr, c'est évident. Le moi-je, il est quand même fait de quelque chose. Il est fait de pensées, certes, mais ces pensées, elles ne sortent pas de nulle part. Et justement, tu vas prendre conscience de cet espace à partir duquel sa mémoire s'élève et retombe. C'est quoi cet espace? Cet espace d'où viennent les mémoires, les pensées du passé, etc. qui s'élèvent, qui apparaissent, qui peuvent te surprendre. Ils peuvent te surprendre parce que jamais tu aurais cru que de tels souvenirs pouvaient exister. T'es totalement oublié des choses, et ben non. Il y a des mémoires qui s'élèvent. Et souvent, elles s'élèvent à propos d'autres pensées. Et tu remarques que ces mémoires sont l'expression d'impressions passées stockées qui ressurgissent à chaque instant. Et l'expression de ces impressions passées, stockées, etc., eh bien, elle conditionne toutes les autres pensées, elle conditionne les paroles, les actes. Conditionner ne veut pas dire prendre la place. Elles établissent des conditions. Et tu observes attentivement. Tu observes. Avec détachement et discernement. C'est pas une simple observation comme ça, parce qu'on est là. Détachement, ça veut pas dire, je m'en fous, ça veut pas dire je me laisse distraire. Observer, c'est discerner. Rester témoin, c'est pas être en dehors du jeu. C'est, eh bien, une attention. Une attention, mais pas une implication. Rester témoin. Donc, tu restes témoin du flot des pensées qui s'élèvent et qui retombent dans cet espace vide, cet espace qui, lui, est inconscient.

Alors à partir de là, bien à partir de là, quel est le jeu, l'interrogation, l'enjeu de tout ça? Encore une fois, sans intellectualiser, mais simplement un petit peu comme une scrutation, se demander qui perçoit. Qui perçoit? Qui voit toutes les pensées qui apparaissent et disparaissent? Et qui voit l'absence de pensée? Parce qu'il peut y avoir absence de pensée. Ça peut arriver. Ça peut arriver parce qu'on est fatigué, on n'a plus d'énergie, ou bien parce que tout s'est calmé. Donc, qui voit l'absence de pensée? L'absence de pensée peut se voir autant que le défilement des pensées. Cette observation elle-même peut finir par disparaître.

Mais il restera quand même quelque chose d'intéressant. Il restera un sentiment d'unité, un sentiment de présence globale, une présence globale sans pensée, sans désir, une tranquillité établie.

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ne donne pas une réponse directe à une question ou à un argument, mais se dérobe au moyen d'une autre question ou d'une réponse indirecte, ou même essaie de détourner le débat, c'est la preuve évidente que nous avons touché un point faible de sa part, parfois sans le savoir. C'est une façon relative de se taire. Il faut donc insister sur le point où nous avons mis le doigt et ne pas laisser l'adversaire tranquille, même lorsque nous ne voyons pas encore en quoi consiste au juste la faiblesse que nous avons décelée.

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0: Dites garçon, t'aurais pas un petit morceau de sexe, s'il vous plaît?
1: Ça va?
2: Ça va.
1: Ah. Est-ce que tu bois beaucoup?
2: Oui. Mais qu'à boire un petit tac.
1: Ah ah, ça. Ah ben ça c'est pas grave. Seulement, est-ce que tu comprends français?
2: Ah, moi pas comprends français.
1: Ah, mais c'est rien. Eh bien, tout ça c'est rien. On va aller boire un pot, hein. Ah, c'est pas bien grave. C'est pas grave, c'est pas grave.

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